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1: Il est 6h.
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3: Bonjour à tous. Le Premier ministre Sébastien Lecornu réunit ce matin les ministres de l'Intérieur Laurent Nunez et de la Justice Gérald Darmanin pour faire un point de situation sur la disparition de Liana. D'éventuels dysfonctionnements dans le traitement de plaintes pour viol visant l'homme soupçonné d'avoir enlevé l'adolescente devraient aussi être évoqués à cette occasion. Près d'une semaine après la disparition de Liana Florence dans le Gers, un corps a donc été découvert hier lors des recherches pour retrouver la collégienne de 11 ans. Celui-ci est porteur de vêtements similaires à ceux de la fillette au moment de sa disparition, a fait savoir le procureur de la République d'Agen, Jérôme Barella, un homme de 41 ans, déjà visé depuis 2017 par des signalements et plaintes pour viol sur mineur, a été mis en examen et placé en détention provisoire dans cette affaire. L'ancien candidat au municipal à Marseille, Erwan Davou, jugé en septembre pour violence conjugale et menace de mort par conjoint. En mars dernier, il avait recueilli 1,8% des suffrages au premier tour des élections municipales. Il va se présenter devant la justice le 9 septembre prochain. En attendant, il est placé sous contrôle judiciaire. Clap de fin, les dernières représentations de la pièce deuxième partie avec Patrick Bruel sont annulées, annonce le théâtre Édouard VII à Paris. Le chanteur et comédien est visé par 4 plaintes pour viol en France et une enquête judiciaire pour agression sexuelle en Belgique. Incendie dans l'Aude, un agent de l'ONF mis en examen et placé sous contrôle judiciaire. Cet incendie déclenché le 5 août 2025 avait parcouru 17 000 hectares en brûlant plus de 11 000. Il avait pu être éteint le 28 août après 3 semaines d'action des sapeurs-pompiers. Un tournant dans la guerre en Ukraine. Le président ukrainien Volodymyr Zelensky propose à Vladimir Poutine une rencontre en tête-à-tête dans une lettre ouverte. Il offre également au président russe un cessez-le-feu complet, le temps de négocier pour mettre fin à la guerre. Et puis, après la victoire de Kimi Antonelli au Grand Prix du Canada, le championnat du monde de Formule 1 se poursuit ce week-end avec le Grand Prix de Monaco, 6e manche de la saison F1 2026, longue de 22 épreuves. Cette année, après les annulations.
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4: Aujourd'hui, on revient sur les tout derniers chiffres dévoilés par la FPI, la Fédération des promoteurs immobiliers. C'était lors de leur conférence de presse trimestrielle, hier, jeudi 15 mai. Et ce qu'on peut dire, eh bien, c'est que les voyants sont toujours dans le rouge pour le logement neuf. On commence avec l'effondrement de l'investissement locatif neuf. Premier constat sans appel, les ventes aux investisseurs particuliers ont chuté de 41,1% en un an. Un décrochage brutal, directement lié, vous l'imaginez, à la fin du dispositif Pinel en décembre dernier. La FPI parle carrément de quasi-disparition de ces investisseurs qui étaient pourtant le socle de nombreuses opérations. Alors résultat, les logements destinés à la location privée se raréfient et cela pèse évidemment lourdement sur l'offre locative. Seule petite éclaircie lors de cette conférence de presse, les ventes aux accédants, c'est-à-dire les particuliers qui achètent pour y habiter, eh bien, ces ventes progressent légèrement de 9,8% en un an toujours. Une hausse soutenue, vous l'avez compris, par la baisse des taux et l'élargissement du PTZ, le fameux prêt à taux zéro. Mais attention, on reste très loin des volumes de ventes observés il y a 2 ou 3 ans. L'équilibre économique des programmes reste donc très fragile. Globalement, on peut dire que le marché s'assèche. Les mises en vente continuent de chuter et ce phénomène marquant, un logement sur 4 est aujourd'hui retiré de la commercialisation faute de réservation. Ce chiffre reste à un niveau historique, preuve que la crise n'est toujours pas enrayée. Pascal Boulanger, président de la FPI, le dit sans détour. Nous vivons une période critique. Selon lui, le dernier espoir, c'est l'aboutissement rapide d'un statut du bailleur privé, promis par la ministre du Logement, Valérie Létard, et porté par la mission parlementaire d'Aubresse-Cosson. Ce statut pourrait à terme relancer la production de 40 000 logements locatifs par an. Autre idée reçue battue en brèche, la crise ne fait pas baisser les prix. Les prix moyens des logements neufs au détail tournent autour de 5200 euros le mètre carré, preuve que la rareté de l'offre, la hausse des coûts de construction, la fiscalité et les blocages réglementaires continuent de peser. Une certitude pour la FPI, sans choc d'offres, sans simplification des normes, sans relance massive des permis de construire, on ne pourra plus loger les Français. Et à moins d'un an des municipales, la balle est plus que jamais dans le camp des élus locaux.
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1: Il est 7h. 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
2: Bonjour à tous. Macabre découverte près d'une semaine après la disparition de Liana à Florence, dans le Gers. Un corps a été découvert hier lors des recherches pour retrouver la collégienne de 11 ans. Celui-ci est porteur de vêtements similaires à ceux de la fillette au moment de sa disparition. Jérôme Barrella, un homme de 41 ans, déjà visé depuis 2017 par des signalements et plaintes pour viol sur mineur, a été mis en examen et placé en détention provisoire dans cette affaire. L'ancien candidat au municipal à Marseille, Erwan Davou, jugé en septembre pour violence conjugale et menaces de mort par conjoint. En mars dernier, il avait recueilli 1,8% des suffrages au premier tour des élections municipales. Il se présentera devant la justice le 9 septembre prochain. En attendant, il est placé sous contrôle judiciaire. Clap de fin, les dernières représentations de la pièce deuxième partie avec Patrick Bruel sont annulées, annonce le théâtre parisien Édouard VII. Le chanteur et comédien est visé par 4 plaintes pour viol en France et une enquête judiciaire pour agression sexuelle en Belgique. La Banque alimentaire des Bouches-du-Rhône alerte sur un risque de rupture de stock dès le mois de juillet. La banque alimentaire a collecté le week-end dernier 70 tonnes de produits alimentaires et d'hygiène en 2 jours. Au cours donc de sa dernière collecte, la situation reste toutefois préoccupante avec un risque de rupture des stocks dès le mois de juillet prochain. Les pompes à essence n'ont plus la cote. La consommation de carburant en France a encore enregistré une nouvelle chute le mois dernier. 12% sur un an. C'était déjà 11% de baisse en avril. Et puis en football, la première répétition avant de s'envoler pour la Coupe du Monde était plutôt bien partie. Mais voilà, l'équipe de France a trébuché hier soir face à la Côte d'Ivoire à Nantes en amical. Défaite 2-1 après une première période encourageante. Les Bleus ont perdu leur repère au moment où Didier Deschamps a commencé sa large revue d'effectifs. À 11 jours de l'entrée en lice face au Sénégal, les Bleus ont du temps pour parfaire la copie. Ils affrontent l'Irlande du Nord lundi à Lille pour leur deuxième et dernier test grandeur nature. Voilà, c'est la fin de ce flash. Merci.

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1: Il est 8h.
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3: Bonjour à tous, c'est officiel. Comme partout en France, nous boudons chez nous aussi les pompes à essence. La consommation de carburant encore enregistrée une nouvelle chute le mois dernier en mai de 12% sur un an. C'était déjà 11% de baisse en avril. Avec la flambée des prix liée à la guerre au Moyen-Orient, nous avons modifié nos comportements. Moins de déplacements, plus de covoiturage et pour ceux qui le peuvent, plus de télétravail aussi. Chez nous, le sans-plomb est en moyenne à 1,90€ le litre, 2,39€ pour le gazole. Un jeune homme de 17 ans est mort après avoir été blessé mercredi par arme blanche dans le centre-ville de Troyes. Les policiers ont été appelés vers 23h après qu'un adolescent a été retrouvé blessé. Il présentait 3 plaies au niveau de l'abdomen et 1 plaie au bras. 5 personnes ont été interpellées dans le cadre de l'enquête. Un premier jeune du lycée Germaine Tillion à Montbéliard a été jugé hier après les différentes mobilisations et échauffourées avec les forces de l'ordre. Le seul élève majeur a été condamné à 4 mois de prison avec sursis pour des violences sur des policiers de la BAC. L'ancienne base aérienne de Damblin dans les Vosges servira-t-elle de site d'accueil du grand rassemblement évangélique des gens du voyage? Le ministère de l'Intérieur va trancher dans les prochains jours, mais la commune figure bien dans la liste des sites retenus. Ce n'était un secret pour personne, mais le club a pris son temps avant de l'officialiser. Le coach agiaïste Christophe Pellissier quitte l'AGIA. Le club auxerrois l'a annoncé officiellement hier sur ses réseaux sociaux. La première répétition avant de s'envoler pour la Coupe du Monde était bien partie, mais voilà, l'équipe de France a trébuché hier soir face à la Côte d'Ivoire à Nantes. Défaite en amicale 2-1. Après une première période encourageante, les Bleus ont perdu leur repère au moment où Didier Deschamps a commencé sa large revue d'effectifs à 11 jours de l'entrée en lice face au Sénégal. Les Bleus ont du temps pour parfaire la copie. Ils affrontent l'Irlande lundi à Lille pour leur deuxième et dernier test grandeur nature. Voilà, c'est la fin de ce flash. Merci de l'avoir suivi.

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1: Bonjour à tous, c'est officiel. Comme partout en France, nous boudons chez nous aussi les pompes à essence. La consommation de carburant encore enregistrée une nouvelle chute le mois dernier en mai de 12% sur un an. C'était déjà 11% de baisse en avril. Avec la flambée des prix liée à la guerre au Moyen-Orient, nous avons modifié nos comportements. Moins de déplacements, plus de covoiturage et pour ceux qui le peuvent, plus de télétravail aussi. Chez nous, le sans-plomb est en moyenne à 1,90€ le litre, 2,39€ pour le gazole. Un homme de 17 ans est mort après avoir été blessé mercredi par arme blanche dans le centre-ville de Troyes. Les policiers ont été appelés vers 23h après qu'un adolescent a été retrouvé blessé. Il présentait 3 plaies au niveau de l'abdomen et 1 plaie au bras. 5 personnes ont été interpellées dans le cadre de l'enquête. Un premier jeune du lycée Germaine Tillion à Montbéliard a été jugé hier après les différentes mobilisations et échauffourées avec les forces de l'ordre. Le seul élève majeur a été condamné à 4 mois de prison avec sursis pour des violences sur des policiers de la BAC. L'ancienne base aérienne de Damblin dans les Vosges servira-t-elle de site d'accueil du grand rassemblement évangélique des gens du voyage? Le ministère de l'Intérieur va trancher dans les prochains jours, mais la commune figure bien dans la liste des sites retenus. Ce n'était un secret pour personne, mais le club a pris son temps avant de l'officialiser. Le coach agiaïste Christophe Pellissier quitte l'AGIA. Le club auxerrois l'a annoncé officiellement hier sur ses réseaux sociaux. La première répétition avant de s'envoler pour la Coupe du Monde était bien partie, mais voilà, l'équipe de France a trébuché hier soir face à la Côte d'Ivoire à Nantes. Défaite en amicale 2-1. Après une première période encourageante, les Bleus ont perdu leur repère au moment où Didier Deschamps a commencé sa large revue d'effectifs à 11 jours de l'entrée en lice face au Sénégal. Les Bleus ont du temps pour parfaire la copie. Ils affrontent l'Irlande lundi à Lille pour leur deuxième et dernier test grandeur nature. Voilà, c'est la fin de ce flash. Merci de l'avoir suivi.

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1: Bonjour à tous, c'est officiel. Comme partout en France, nous boudons chez nous aussi les pompes à essence. La consommation de carburant a encore enregistré une nouvelle chute le mois dernier, en mai, de 12% sur un an. C'était déjà 11% de baisse en avril. Avec la flambée des prix liée à la guerre au Moyen-Orient, nous avons modifié nos comportements, moins de déplacements, plus de covoiturage et pour ceux qui le peuvent, plus de télétravail aussi. Chez nous, le sans-plomb est en moyenne à 1,90€ le litre, 2,39€ pour le gazole. Un homme de 17 ans est mort après avoir été blessé mercredi par arme blanche dans le centre-ville de Troyes. Les policiers ont été appelés vers 23h après qu'un adolescent a été retrouvé blessé. Il présentait 3 plaies au niveau de l'abdomen et une plaie au bras. 5 personnes ont été interpellées dans le cadre de l'enquête. Un premier jeune du lycée Germaine Tillion à Montbéliard a été jugé hier après les différentes mobilisations et échauffourées avec les forces de l'ordre. Le seul élève majeur a été condamné à 4 mois de prison avec sursis pour des violences sur des policiers de la BAC. L'ancienne base aérienne de Damblin dans les Vosges servira-t-elle de site d'accueil du grand rassemblement évangélique des gens du voyage? Le ministère de l'Intérieur va trancher dans les prochains jours, mais la commune figure bien dans la liste des sites retenus. Ce n'était un secret pour personne, mais le club a pris son temps avant de l'officialiser. Le coach agéiste Christophe Pellissier quitte l'AGIA. Le club auxerrois l'a annoncé officiellement hier sur ses réseaux sociaux. La première répétition avant de s'envoler pour la Coupe du Monde était bien partie, mais voilà, l'équipe de France a trébuché hier soir face à la Côte d'Ivoire à Nantes. Défaite en amicale 2-1. Après une première période encourageante, les Bleus ont perdu leur repère au moment où Didier Deschamps a commencé sa large revue d'effectifs à 11 jours de l'entrée en lice face au Sénégal. Les Bleus ont du temps pour parfaire la copie. Ils affrontent l'Irlande lundi à Lille pour leur deuxième et dernier test grandeur nature. Voilà, c'est la fin de ce flash. Merci de l'avoir suivi.

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1: Il est 10h.
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3: Bonjour à tous. La cour d'assises spéciale du Var à Draguignan juge depuis lundi 4 hommes accusés d'avoir tué Elvin Saoula le 12 mars 2018, cité Guinemer à Toulon. Hier, James Forez, en pleurs, a reconnu avoir conduit le véhicule qui a amené le commando meurtrier au bas de la tour. Le tribunal rend son jugement ce vendredi à l'encontre du narcotrafiquant Félix Bingui, chef présumé du clan Yoda, qui opérait un des principaux points de deal marseillais, et ses 19 coprévenus visés par des réquisitions disproportionnée, voire politique, selon la défense. Après 3 semaines de débat devant le tribunal correctionnel de Marseille, le ministère public a réclamé la peine la plus sévère, 16 ans de prison contre Bingui, 35 ans, extradé par le Maroc en janvier, que le ministre de la Justice, Gérald Darmanin, avait alors qualifié d'un des plus gros narcotrafiquants du pays. L'ancien candidat au municipal à Marseille, Erwan Davout, jugé en septembre pour violence conjugale et menace de mort par conjoint en mars dernier, il avait recueilli 1,8% des suffrages au premier tour des élections municipales. Il se présentera devant la justice le 9 septembre prochain. En attendant, il est placé sous contrôle judiciaire. Près d'une semaine après la disparition de Liana à Florence dans le Gers, un corps a été découvert hier lors des recherches pour retrouver la collégienne de 11 ans. Celui-ci est porteur de vêtements similaires à ceux de la fillette au moment de sa disparition. Jérôme Barella, un homme de 41 ans, déjà visé depuis 2017 par des signalements et plaintes pour viol sur mineur, a été mis en examen et placé en détention provisoire dans cette affaire. Fini de jouer, les dernières représentations de la pièce deuxième partie avec Patrick Bruel sont annulées, annonce le théâtre parisien Édouard VII. Le chanteur et comédien est visé par 4 plaintes pour viol en France et une enquête judiciaire pour agression sexuelle en Belgique. Et puis après la victoire de Kimi Antonelli au Grand Prix du Canada, le championnat du monde de Formule 1 se poursuit ce week-end avec le Grand Prix de Monaco, 6e manche de la saison 2026, longue de 22 épreuves cette année, après les annulations des Grands Prix de Bahreïn.
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2: Bonjour, bienvenue sur Radio Imo. On est ravis de vous retrouver pour cette toute première émission 2026 du bâtiment optimisé. Alors aujourd'hui, on va parler d'un sujet qui donne parfois des sueurs froides aux gestionnaires de patrimoine. Il faut le dire, c'est la décarbonation, un sujet dont on s'empare de plus en plus entre le décret tertiaire, le décret BACS ou la loi APER. La réglementation s'intensifie. Justement, on va décortiquer ça. Mais on va voir peut-être qu'on peut prendre un autre prisme si la transition énergétique n'était plus un coût, mais un investissement ultra rentable. Pour en parler justement, j'accueille 3 intervenants qui viennent de sceller une alliance majeure sur le marché. On peut dire que c'est une alliance majeure quand même. Laurent Dutot, bonjour.
5: Bonjour.
2: Vous êtes le président de Clever Energy. Est-ce que vous pouvez nous parler en quelques mots de Clever Energy? Vous êtes un expert depuis 10 ans en efficacité énergétique.
5: Tout à fait. Clever Energy, c'est un bureau d'études en efficacité énergétique. Ça fait une dizaine d'années, effectivement, qu'on est actif sur le marché français. On est expert dans le domaine de la GTB, la gestion technique du bâtiment, dans le cadre du décret BACS, notamment, dans le domaine de la LED également, avec le déploiement de parcs d'éclairage pilotés, également dans le domaine de la CVC, donc la climatisation, ventilation, chauffage. Donc notre mission, c'est de baisser les factures de nos clients par l'efficacité énergétique. On a dépassé en 2025 la barre des 1000 projets. Et ce qui va nous caractériser, c'est qu'au-delà de l'expertise technique, on a développé une spécialisation vraiment dans l'ingénierie financière pour accompagner nos clients dans le financement de leurs projets, avec une ambition simple et claire qui est de les aider à préserver leur trésorerie.
2: Benoît Lelon, bonjour.
6: Bonjour.
2: Vous êtes directeur de Citelia Energy. Pareil, alors c'est un bureau d'études. Est-ce que vous pouvez nous le présenter, qui a 30 ans, je crois?
6: C'est ça, c'est un bureau d'études historique dans le domaine du solaire photovoltaïque. Donc on intervient sur l'ensemble de la chaîne de valeur du photovoltaïque, depuis des études d'opportunité, faisabilité, l'accompagnement à la réalisation, la maîtrise d'œuvre, les assistances à maîtrise d'ouvrage. Donc pour tout type de centrale photovoltaïque, en toiture, en parking, au sol et de toute taille. Depuis des quelques dizaines, centaines de mètres carrés jusqu'à des centrales qui peuvent faire plusieurs hectares. Et dans notre ADN, on a l'innovation qui est au centre, et on a un outil particulièrement innovant, le cadastre solaire, qui est le fait d'avoir le potentiel solaire de toutes les toitures, tous les parkings de France, et de pouvoir analyser comme ça assez facilement des grands patrimoines.
2: immobilier. On peut justement installer des...
6: Là où on peut installer du photovoltaïque pour avoir le potentiel de solarisation de dizaines, centaines, milliers de bâtiments et de parkings.
2: Et c'est vrai que le cadastre solaire, on va y revenir en plus en détail tout à l'heure. Alors, on accueille également Mathieu Gilly, bonjour.
1: Bonjour.
2: Directeur métier énergie chez Axéo. Alors, depuis le 1er janvier, justement, Clever Énergie et Citelia Énergie ont rejoint Axéo. C'est ça, hein, ce sont deux filiales à part entière maintenant d'Axéo.
1: Exactement, oui, c'est deux filiales qui nous ont rejoints et on en est ravis.
2: Alors, est-ce que vous pouvez nous expliquer comment s'est passé justement ce rapprochement, comment ça a eu lieu, puis qu'est-ce que ça va changer surtout pour vos clients ?
1: Bien sûr, alors justement, ce rapprochement, il vient avant tout de l'identification d'un besoin client, justement. Vous l'avez rappelé, les réglementations se densifient énormément. C'est pas toujours évident pour nos clients d'avoir le recul nécessaire pour savoir comment les traiter correctement. Et finalement, ce qu'on a identifié, c'est qu'ils avaient le besoin qu'on soit capable justement de les accompagner sur l'ensemble des volets réglementaires, mais également sur l'accompagnement financier, en fait, sur les différents investissements qu'ils devaient réaliser. Et c'est en ce sens-là où finalement, Axéo a décidé de s'entourer également, de spécialistes des différents domaines dans ces réglementations, que ce soit donc avec Clever Energy sur le volet notamment du décret BAX, et avec Citelia sur la loi APER, et puis Axéo et sa maîtrise du décret tertiaire notamment. Voilà, on va dire que cette combinaison finalement de nos trois bureaux d'études, avec ça aujourd'hui on est capable de finalement accompagner nos clients de manière 360 de la phase, étude, donc avec que ce soit sur l'étude stratégique des différents patrimoines, jusqu'à finalement la réalisation des travaux et même au-delà avec l'accompagnement dans le pilotage énergétique de leurs bâtiments.
2: Donc un véritable accompagnement 360, parce que c'est vrai qu'il faut suivre en termes de réglementation, hein, c'est pas évident. Justement, on va rentrer dans le vif du sujet. On a parlé d'une vague de réglementation ces dernières années, notamment ça s'est énormément intensifié, puis il y a eu des rétropédalages, on va pas tout refaire, mais qu'est-ce qui donne le plus de fil à retordre aux property managers justement, ou aux gestionnaires de patrimoine? C'est quoi? C'est les échéances qui vont arriver le plus vite? C'est peut-être une compréhension, une lecture des textes?
1: Il y a effectivement un petit peu, il y a un petit peu de tout ça en fait. Effectivement, les échéances qui approchent avec potentiellement sans vision précise de ce qu'il faut réaliser. Donc ça, on va dire que c'est le premier point. Ensuite, nos clients, ils ont besoin d'être rassurés également financièrement. Aujourd'hui, quand on parle par exemple de patrimoine, ils n'ont pas la possibilité de tout rénover tout de suite. Et donc, ils ont besoin d'un accompagnement avec des échéanciers différents et puis potentiellement des modèles économiques qui peuvent leur être apportés sur comment mettre en œuvre et comment non seulement, on va dire, respecter les différentes réglementations, mais également valoriser leur patrimoine, parce qu'on doit aussi avoir ça au centre du sujet, les valoriser et également l'image RSE que ça doit renvoyer. Voilà, c'est ça qui est très important. Donc aujourd'hui, vous avez cité un certain nombre de réglementations, mais c'est vrai qu'on a le décret tertiaire avec des échéances à horizon 2030, avec un objectif de 40% de réduction de consommation énergétique. Le décret BAX, qui pour une partie, notamment les bâtiments qui ont des puissances installées de plus de 290 kW, qui devrait déjà être équipé de ce qu'on appelle système BAX, donc des systèmes de pilotage finalement de consommation énergétique, pilotage et également comptage de consommation énergétique, parce qu'on a tendance à oublier un petit peu le comptage aussi des consommations, qui est déjà en vigueur pour donc un certain nombre de bâtiments, et puis donc pour les bâtiments qui ont des puissances comprises entre 70 et 290 kW. L'échéance a déjà été repoussée à horizon 2030, mais ils auront quand même l'obligation de s'équiper. Et puis la loi APER, qui est aussi en vigueur, déjà en partie, sur les très gros parkings de plus de 10 000 m2. Et puis l'échéance qui va très vite arriver pour les parkings situés entre 1 500 et 10 000 m2. Mais il y a d'autres réglementations, la loi DDA-DUE, qui est donc une directive européenne qui a été transposée dans le droit français, qui, elle, oblige également de mettre en place des systèmes de management de l'énergie. Donc aujourd'hui, on a aussi un partenaire pour ça, pour proposer finalement la mise en place de plateformes de consommation énergétique pour piloter correctement les bâtiments. Et puis, on n'a pas évoqué la CSRD, mais qui oblige aussi une certaine transparence. Et donc, en fait, finalement, notre réunion, notre association, c'est pour vraiment répondre à tous ces besoins clients en même temps, de manière transparente, en leur donnant une trajectoire, une stratégie, la possibilité de déclencher des audits à forte valeur ajoutée uniquement si c'est nécessaire, parce que nos lois sont ainsi faites. On a la possibilité aussi de déroger à beaucoup d'obligations. Et puis, l'accompagnement financier, Laurent en a parlé et il en reparlera encore un petit peu après. Mais voilà, comment avoir des modèles économiques viables pour rénover son patrimoine efficacement, et puis accompagnement dans la réalisation des travaux et pilotage. Donc voilà, c'est vraiment cet accompagnement 360 aujourd'hui qu'on veut apporter à nos clients pour qu'ils aient vraiment une vision globale et d'ensemble pour rénover rénover efficacement leurs bâtiments.
2: Et leur apporter des solutions.
1: Et des vraies solutions.
2: Et des outils. Alors justement, on parle de la loi Appert. Benoît, c'est vrai qu'elle impose en quelque sorte le solaire. Le solaire, on en
6: a. C'est ça, c'est ça. Particulièrement sur les parkings, voilà, comme le disait Mathieu, sur les parkings de plus de 1500 mètres carrés, notamment.
2: Est-ce que c'est vécu comme une punition pour les propriétaires?
6: Alors, si on regarde ce qui se passe, avant que la loi Appert sorte, il y avait déjà énormément de parkings qui étaient solarisés, hein. On voit les parkings de supermarchés, etc. Donc, on va dire que les gestionnaires de patrimoine, de parking, ont pas attendu la loi Appert pour installer, parce qu'ils considéraient déjà que c'était intéressant. L'avantage d'avoir une obligation, c'est vrai que ça met des indicateurs, des jalons, aussi des objectifs aux entreprises pour leur dire, c'est là que l'État veut aller. Mais il y a déjà un intérêt. Pourquoi il y a un intérêt? Le solaire photovoltaïque, c'est avoir de l'électricité verte, produite localement, sur des surfaces déjà anthropisées, qui sont déjà artificialisées, comme les parkings, les toitures. Donc ça, c'est une chose. Et aujourd'hui, vraiment, le modèle dominant, c'est l'autoconsommation. Ça veut dire que je produis de l'électricité photovoltaïque et je la consomme sur mon bâtiment.
2: Je ne la revends pas.
6: Je revends le surplus, mais par contre, j'ai toute une partie d'autoconsommation. Ça veut dire que je viens réduire mes consommations énergétiques. Et donc, il y a la loi Appert, mais ça permet aussi, du coup, hop, on coche une deuxième case. Ça permet de répondre aussi au décret tertiaire, puisque l'électricité qu'on va produire, c'est comme une consommation négative. Donc, c'est comme une économie d'énergie. Ça, c'est sûr. Et surtout, c'est des projets qui sont aussi rentables et qui permettent de lisser le prix de l'électricité. Parce qu'on a vu ce qui s'est passé en 2022. Je pense que tout le monde se rappelle.
2: Avec la guerre en Ukraine.
6: Les boulangers, la guerre en Ukraine, la crise énergétique. Les boulangers qui étaient là, mais comment on va produire? Parce qu'ils produisaient avec des fours électriques. Et pas que. Toutes les entreprises qui étaient dépendantes de leur consommation électrique ont vu l'électricité augmenter. Et à ce moment-là, ils appelaient pour dire « je veux du photovoltaïque tout de suite ». Il fallait le faire un petit peu avant, parce que là, il y avait un engorgement. On pouvait pas l'installer. Donc l'idée, c'est de dire « faut l'installer maintenant ». Parce qu'on sait que le prix d'électricité, aujourd'hui, il est volatile. Il va pas rester stable.
2: Ça a augmenté, d'ailleurs.
6: Il est redescendu, il va réaugmenter. Ouais. Et surtout, ça se peut qu'il évolue dans le futur de manière qu'on connaît pas. Sûr. On n'est pas devin. On peut pas dire aujourd'hui, l'électricité dans 10 ans sera à tel prix. Par contre, ce qu'on est sûr, c'est que si on installe du photovoltaïque aujourd'hui sur son parking, sur sa toiture, et que ça représente, par exemple, 20 à 30% de sa consommation électrique, on est sûr que ces 20 à 30%, pendant 30 ans, c'est comme s'ils avaient un prix garanti. Et ça, c'est exceptionnel. Voilà.
2: Et c'est pas rentable au bout de combien de temps, au bout de combien d'années d'installation?
6: Alors ça va dépendre. Déjà, ça va dépendre, on en reparlera, je pense, du mode de financement. Est-ce que j'investis en propre? Est-ce que je fais appel à du tiers financement? Mais si j'investis en propre, ça va dépendre si on est dans le sud de la France, si on est dans Paris, dans le nord.
2: Qui est un peu plus ensoleillé.
6: Mais on va dire qu'on peut être, on peut être aux alentours de 7 ans, 8 ans, et puis aller un petit peu plus si on va dans le nord. Mais c'est rentable, puisqu'on parle d'une durée de vie d'une trentaine d'années. Voilà.
2: Et aujourd'hui, quand on parle d'autoconsommation, donc ça concerne tous les acteurs, et la revente, ça se fait un petit peu ou c'est vraiment à la marge?
6: À toute façon, aujourd'hui, il n'y a pas d'acteurs pratiquement, à part si on a vraiment énormément de consommation électrique, il faut aussi que ce soit en adéquation avec la production.

0: aussi le vendre en autoconsommation collective. C'est-à-dire le vendre dans un rayon de 2 km autour du bâtiment à d'autres acteurs qui, eux, ne peuvent pas installer puisqu'ils n'ont pas de surface de parking ou de toiture adéquate, mais qui peuvent acheter l'électricité qui est produite par le voisin.
1: Donc en local.
0: Exactement.
1: Alors, c'est vrai que tout à l'heure, Mathieu, vous avez parlé donc de pilotage. Là, on pense tout de suite à la data. Hein, c'est vrai, l'exploitation de la data, voir déjà faire un état des lieux, voir où on en est, voir ce qu'on peut gagner. Justement, il faut la maîtriser, en fait, cette data, avant d'investir. C'est important. Est-ce que vous avez un exemple marquant, un exemple concret qu'on puisse bien imager?
2: Alors,
1: cette
2: oui,
1: importance.
2: Effectivement, la data aujourd'hui, c'est un petit peu le nerf de la guerre. Nos maîtres d'ouvrage, ils en ont beaucoup, mais souvent, ils ont un peu du mal à savoir comment la faire parler, comment la faire parler correctement.
1: Puis les bons outils aussi.
2: Et les bons outils, voilà, pour la faire parler correctement. Et c'est pour ça que, voilà, la mise en place de plateformes de management de l'énergie aujourd'hui, ça semble quand même assez évident. Mais oui, typiquement, par exemple, si on prend un exemple qu'on a eu l'occasion de traiter, on prend par exemple, c'était un patrimoine d'environ 140 bâtiments avec une certaine hétérogénéité, on va dire, que ce soit sur les dates de construction, sur les modes de consommation de l'énergie. Voilà, on avait vraiment, c'était assez hétérogène. Le client était parti en se disant, bon ben voilà, je voudrais traiter le décret tertiaire, c'était sa demande initiale, je voudrais traiter le décret tertiaire. Aujourd'hui, j'ai un budget de 1,7 million d'euros pour réaliser des audits énergétiques sur l'ensemble de mon patrimoine. Au final, nous, on lui a dit, peut-être qu'avant de partir, on va dire comme ça, pas sans réfléchir, mais en tout cas, habillé en tête, en se disant, je fais des audits énergétiques sur tout mon patrimoine, venez, on va plutôt déjà récupérer l'ensemble de vos datas, on va les faire parler, et on va vous proposer ce qu'on a appelé, finalement, une étude stratégique patrimoniale, et qui traitait, au-delà du décret tertiaire, les volets loi APER et les volets décret BACS. Et donc, finalement, après cette première étude, en ayant récupéré sa data, mené quelques
1: investigations... Donc la data des 140 sites.
2: La data des 140 sites, après avoir récupéré toutes ces datas, après avoir mené un certain nombre d'investigations, y avoir mis un petit peu de digitalisation aussi parce que forcément il y en a la nécessité. Finalement il est ressorti que sur la totalité de son patrimoine déjà il y avait quasiment la moitié de ses sites qui n'étaient pas assujettis au décret tertiaire.
1: D'accord.
2: Et dont certains pouvaient directement finalement être exemptés. Je crois il y en avait sur la moitié donc qui étaient seulement assujettis, on pouvait encore en exempter un quart parce que finalement ils avaient déjà réalisé des travaux.
1: Donc au final il restait qu'un quart.
2: Et enfin il restait trois quarts mais qu'un quart sur son patrimoine initial. Par contre on a également regarder le volet BACS. Donc sur l'ensemble de ces sites, il y avait une quarantaine de sites qui étaient assujettis au décret BACS, mais on a pu très rapidement également se rendre compte qu'un certain nombre d'entre eux pouvaient aussi être exemptés sur le décret BACS. Et puis on a regardé également l'ensemble de ces parkings avec, on va dire, le cadastre solaire dont Benoît reparlera peut-être un peu après. Finalement, on s'est rendu compte que sur l'ensemble de ces parkings, il en avait la moitié de ces sites étaient quand même assujettis à la loi APER, mais que par contre, on pouvait en exempter aussi une bonne partie parce que finalement les contraintes qui s'appliquaient sur ces sites-là permettaient de déroger aux obligations réglementaires. Donc finalement de son budget initial dont il était parti, 1,7 million, finalement il avait plus que 930 000 euros de budget pour mener des études complémentaires. Et suite à ça, notre rôle c'était également de l'orienter sur les bonnes études à réaliser.
1: Et ça, le fait que tel ou tel bâtiment soit assujetti ou non, c'est identifiable que grâce à l'exploitation de la data. On n'aurait pas pu le...
2: Oui, il faut qu'on exploite la data. Aujourd'hui, il faut la faire parler, il faut analyser les niveaux de consommation énergétique, mais pas que. Dans le cadre du décret tertiaire, c'est plutôt les niveaux de consommation énergétique. Ouais. Mais sur la loi APER, il y a quand même un certain nombre de règles qui viennent s'appliquer, notamment sur les surfaces de parking qui vont être disponibles. Et dans le cadre du décret BACS, c'est encore un petit peu plus technique. Il faut aller vérifier, en gros, est-ce que certains points cochent ou pas ce qui est inscrit dans la norme qui fait référence à la mise en place des systèmes BACS. Donc, il y a quand même des investigations à mener, mais aujourd'hui, encore une fois, ils ont beaucoup, beaucoup, beaucoup de data. Et grâce à la majorité de ces data, on n'a pas forcément l'obligation de se déplacer sur site, mais forcément, pour affiner un petit peu nos études, de temps en temps, on va devoir se déplacer sur site pour fiabiliser finalement la stratégie à mettre en place. Ouais.
1: Donc là, ça lui a fait économiser une belle somme.
2: Quasiment, finalement, la moitié de ce qu'il souhaitait investir en audit, finalement, il n'avait plus besoin de l'investir. Ouais. Et encore qu'on avait la possibilité de mener des investigations complémentaires. Et surtout, cette somme-là qu'il avait prévu d'investir en audit, on était capable de l'investir ailleurs et notamment déjà dans la possibilité de réaliser des travaux qui auraient finalement une rentabilité assez faible, un ROI assez faible et qui du coup permettrait d'améliorer le financement qu'il avait prévu sur le long terme pour rénover son patrimoine.
1: Alors justement, pour compléter sur ces études stratégiques qui permettent de prioriser, Benoît, vous pouvez nous en dire un peu plus sur le cadastre solaire par rapport à cet exercice-là, enfin par rapport à cet exemple-là, par exemple.
0: Évidemment, le cadastre solaire, en fait, c'est quoi ? C'est le fait de

0: se baser sur des données 3D ultra précises sur la France entière.
1: En 3D, d'accord. On se base sur...
0: On se base sur des données 3D, on fait des calculs sur les données 3D, et on calcule quoi ? On calcule quelle est la quantité d'énergie qui nous vient du soleil et qui tombe sur chaque mètre carré sur une année.
1: D'accord.
0: Et ça, ce qui est un peu magique...
1: Et c'est fiable, hein ? On peut prévoir à une année la météo.
0: On prévoit pas la météo. Ce qu'on fait quand on travaille dans le solaire photovoltaïque, on calcule en fait ce que ça produit en moyenne. Parce que ce qui nous intéresse, c'est ce que ça va produire, pas une année précise, ce que ça va produire sur les 10, 20, 30 prochaines années. Donc en général, c'est des historiques de 10 ans qui sont utilisés en données météo.
1: D'accord.
0: Et donc, ce qui est ultra précis, c'est qu'en fait, on calcule pour chacun de ces mètres carrés, si c'est une toiture, on calcule l'orientation, l'inclinaison. Est-ce que je suis plein sud, plein nord, 30 degrés, vertical, horizontal ? Et après, je prends en compte les ombrages portés par le relief, quand il y en a. Dans certaines régions, il y en a beaucoup.
1: Il y a des montagnes, des arbres.
0: Moi, je viens de Chambéry, il y a pas mal d'endroits qui sont quand même ombrés par les montagnes, par les bâtiments environnants, par la végétation et par ce qui est sur le site lui-même. Si c'est un bâtiment, on va parler des cheminées, des édicules en toiture.
1: Oui. Bien sûr.
0: Et si on parle d'un parking, on va parler des arbres déjà présents sur site. Et qui sont à prendre en compte, notamment dans le cadre de la loi APER, pour savoir est-ce que le parking est déjà végétalisé. Et ensuite, ça nous permet d'avoir une vision ultra précise de quel est le potentiel solaire du site. En analysant d'autres data, on a aussi des contraintes. Évidemment, on n'a pas toutes les contraintes. On va pas avoir est-ce que la charpente va tenir le solaire photovoltaïque. Mais par contre, on a quand même une vision, on va dire, en opportunité qui va être très bonne et qui nous permet d'aller jusqu'à des chiffrages, en fait.
1: Ah oui, parce que la charpente peut ne pas tenir les installations.
0: Dans certains bâtiments, tous les bâtiments, les bâtiments ne vont pas permettre d'installer du photovoltaïque, en tout cas sans surcoût, parce qu'une charpente, ça peut se renforcer.
1: Oui, bien sûr. Ouais.
0: Mais voilà, mais tous les bâtiments
1: Tout est possible, mais ça a un coût.
0: Ça a un coût, et ça, si jamais on est sur le cadastre solaire. Le cadastre solaire, c'est quoi ? On a un patrimoine on va avoir 140 parkings analysés. Donc, le cadastre solaire va permettre d'en exonérer un certain nombre. Comme on a une vision très précise, on va dire à ceux-là, c'est pas rentable. Ils n'ont pas un temps de retour sur investissement suffisant. Ça, il y a des possibilités dans la loi pour les exonérer. Et sur le reste, ça va permettre de hiérarchiser les sites par lesquels on commence. Et là, sur lesquels on va pouvoir faire des études de faisabilité. Et là, on rejoint la capacité portante de la charpente, etc., pour savoir est-ce qu'il y a des contraintes ou pas pour faire les sites. Et en général, là, on a éliminé, c'est comme un entonnoir, et on va aller ensuite vers les sites les plus intéressants sur lesquels le maître d'ouvrage va pouvoir lancer de la réalisation.
1: Alors ça, c'était pour le solaire. On va élargir un petit peu plus. Laurent, une fois que la stratégie est fixée, quels sont les travaux qui rapportent le plus ?
2: Alors, les deux qui me viennent. Vaste question. Alors, il y en a qui sont quand même assez violents en termes d'économie, et tant mieux. Hein, c'est la violence dans le bon sens du terme. La LED, effectivement, même si c'est un marché mature, il y a encore beaucoup de choses à faire. On arrive régulièrement à 90% d'économie sur les bâtiments.
1: Et il y a encore des propriétaires qui n'y pensent pas à installer des LED ?
2: Qui n'y pensent pas, non, mais c'est parfois dans des renouvellements de locataires, c'est parfois dans des rénovations, c'est parfois des choses qu'on n'a juste pas faites parce que les CAPEX n'étaient pas mobilisés ou simplement parce que ce n'est pas la personne qui investissait qui payait la facture. On a une obsolescence technique, les anciennes technologies ne sont plus fabriquées depuis 2023, donc de toutes les façons, il faut y passer. Donc dans les économies, pour répondre à votre question, Bérénice, effectivement, la LED, c'est en pourcentage celui qui va être le plus intéressant.
1: 90%,
2: en termes de valeur en euros, ça va être la GTB, dans le cadre du décret BACS, où le pilotage du bâtiment va permettre de baisser entre 15 et 25% les utilités qui sont principalement le chauffage et la climatisation.
1: Donc ça, c'est un pilotage qui permet de réguler aussi en fonction
2: de
1: la température.
2: C'est exactement ça. C'est un cerveau au sein de l'entreprise, au sein du bâtiment, qui va permettre de ne pas consommer lorsqu'il n'y a pas besoin, de réguler lorsque c'est nécessaire, et donc d'avoir un pilotage intelligent de son bâtiment. Et ce pilotage-là fait d'énormes économies. Alors, on gagne aussi en confort, bien sûr, mais l'économie est très, très importante lorsqu'on fait un projet qui est bien dimensionné.
1: Et on est d'accord, c'est un pilotage par bâtiment. Quand il y a plusieurs bâtiments côte à côte, c'est un par bâtiment.
2: Alors, chaque cerveau va être dans son propre bâtiment, parce que le pilotage de son encadrement horaire, de son chauffage va dépendre de chaque bâtiment, mais l'intérêt dans justement ce qu'on propose aujourd'hui avec le groupement conforme, c'est la capacité d'avoir une vision globale de tous ces bâtiments, même s'ils sont régulés de manière personnelle, indépendante, pour qu'ils soient le plus optimisés chacun possible. Donc la difficulté, elle vient de là, c'est d'avoir un macro patrimoine avec des hétérogénéités techniques extrêmement importantes, et une capacité de les gérer de manière globale et simple avec in fine une visualisation pour le gestionnaire de patrimoine.
1: Donc il y a différents niveaux en fait.
2: À tous les niveaux effectivement. Ouais. Et donc la data, pour reprendre ce que vous disiez tout à l'heure avec Mathieu, est extrêmement importante.
1: Alors tout ça, c'est deux travaux, on va dire, c'est les premiers à faire. Tout ça a un prix, a un coût. Qu'est-ce qu'on peut dire là-dessus? Est-ce que c'est cher au départ? Est-ce que ça demande un gros investissement? Et au bout de combien de temps on a justement un retour sur investissement?
2: Effectivement, ça a un coût, hein, bien sûr. Et puis Noël est passé, donc il va bien falloir effectivement le supporter. Comme je vous le disais tout à l'heure, c'est là que nous, dans notre ADN, dès le départ, l'ingénierie financière était une évidence. Toutes les entreprises veulent faire des travaux. Toutes les entreprises ont compris qu'il y avait une trajectoire aussi bien pour leur rentabilité que pour la partie réglementaire. Néanmoins, on n'a pas nécessairement le CAPEX disponible à l'instant T. Donc nous, c'est ce qu'on a vraiment généré. L'idée, c'est qu'on vous amène aussi l'argent pour votre projet. Donc si je reprends le fil conducteur que disait Mathieu tout à l'heure, on avait une quarantaine de sites qui étaient éligibles pour le décret BACS, pour ce qui est de notre expertise. En fait, on a simplement eu sur ces bâtiments une dizaine de pourcents du coût total du projet qui a été couvert par les certificats d'économie d'énergie.
1: Donc les fameux C2E.
2: Les fameux C2E, effectivement, qu'on a été chercher, qu'on a été sécurisé pour le client.
1: Alors vous pouvez juste rappeler ce que c'est pour nos auditeurs, si jamais...
2: Ce sont des certificats d'économie d'énergie. En fait, on a une participation, une subvention voilà, qui est donnée aux bénéficiaires des travaux.
1: En gros, c'est pollueur-payeur.
2: Pollueur-payeur, on récupère de l'argent auprès du pollueur-payeur, effectivement, pour le redonner, je veux dire, le redistribuer sur des travaux d'efficacité énergétique. Donc on va bénéficier de cela. Donc si le client est éligible, bien évidemment, on va lui en mobiliser le maximum. Dans le cadre qui nous occupe, 10% était gommé par ces subventions. Donc c'est déjà pas mal.
1: Déjà pas mal,
2: 30% du projet a été mis sur une ligne d'investissement qui était prévue par le client. Et pour le restant, donc 60%, eh ben on a simplement été chercher un tiers financeur qui a pris en charge le reste à charge, on va dire. Donc, bon an, mal an, on avait 70% du projet qui n'était pas supporté en capex immédiat, en trésorerie par le client. Mmh. Et ces 60%, ben, on l'a étalé simplement sur 4-5 ans. Non, parce que les ROI étaient très courts, la rentabilité était très importante, l'économie était assez substantielle. Et lorsqu'on compare le coût du financement aux économies réalisées, eh ben, in fine, les économies sont supérieures au coût du financement.
1: Mmh. Et ce montage,
2: on se retrouve avec un projet qui s'autofinance.
1: Ce montage financier, là, il est compliqué, il est long à faire, ça prend combien de temps? Quand un client vient vous voir, vous dit, voilà, j'envisage de faire ça, une fois qu'on a identifié les travaux, il faut combien de temps pour faire ce montage financier?
2: Alors, c'est une excellente question, et la bonne nouvelle, c'est que c'est pas compliqué pour nous, parce que ça fait 10 ans qu'on fait ça. Sur les 1000 projets dont je vous parlais, il y en a presque 400 qui ont été réalisés avec ce type de montage financier. Donc c'est quelque chose aujourd'hui qui est très facile, qui est très simple à mettre en place et sur lequel on a tout le savoir-faire justement pour accompagner nos clients et leur dire il y a des solutions techniques, il y a aussi des solutions financières qui permettent d'appréhender la totalité d'un patrimoine et ne pas le découper par petits morceaux parce qu'on avait juste une incapacité, un instant T, de mobiliser ce qui était nécessaire.
1: D'accord, donc c'est bon à savoir. En tout cas, on est obligé d'être accompagné. Benoît, sur le volet solaire, comment vous accompagnez aussi pour justement cette mise en œuvre?
0: Voilà, une fois que on a parlé de l'entonnoir, l'opportunité, de la faisabilité, et maintenant on passe à la réalisation. Alors, pour reprendre ce que disait Laurent, soit il y a des capacités d'investissement et à ce moment-là le maître d'ouvrage va investir et on va plutôt se retrouver en tant que maître d'œuvre, c'est-à-dire quoi? C'est quoi un maître d'œuvre? On va rédiger des cahiers des charges et on va lui permettre de recruter le meilleur installateur pour son projet, avec ses besoins, s'il veut des panneaux photovoltaïques français, s'il veut tout ça, on va pouvoir le mettre et l'appuyer là-dessus, et ensuite suivre le projet. Donc,
1: facile à trouver, parce que c'est vrai que des installateurs, des constructeurs, il y en a eu beaucoup à un moment, il y en a un petit peu moins maintenant. C'est facile à trouver des bons.
0: Il y a eu un petit écrémage, oui. Mais il y a encore beaucoup d'installateurs sérieux. Ouais. Après, ça va dépendre, est-ce qu'on est sur un projet local, où on va plutôt partir justement sur des installateurs qui sont présents sur leur territoire, ou est-ce qu'on va être avec des acteurs qui sont présents nationalement? On a travaillé avec un acteur comme Leroy Merlin. Ils ont des magasins un petit peu partout. À ce moment-là, évidemment, ils vont partir et on va plus se diriger vers des acteurs qui travaillent nationalement. Mais dans les deux cas, on en trouve. C'est quand même un marché qui est mature, le photovoltaïque aujourd'hui. Ouais. On n'est plus comme il y a 15 ans avec un marché qui démarrait.
1: Puis il y a des nouvelles technologies aussi. Ça peut varier. Enfin.
0: Oui, il y a des nouvelles technologies. Mais aujourd'hui, il y a des panneaux photovoltaïques qui produisent avec des voilà, il y a toute la technologie qui existe. On n'est plus dans le, évidemment, il y a toujours des innovations qui permettent de gagner du rendement sur les panneaux, mais aujourd'hui on est sur de la technologie mature. Donc et ça, on va accompagner sur toute la phase chantier jusqu'à la réception et jusqu'au suivi de l'installation dans le temps. C'est important. C'est-à-dire que les acteurs savent qu'on peut aussi les accompagner et suivre l'installation et s'assurer qui produit comme que l'installation produit, bien sûr, avec la météo, qui est produit comme c'était prévu. Et si jamais le maître d'ouvrage n'a pas les capacités d'investissement, à ce moment-là, on peut faire appel à un tiers investisseur, ce qui se fait classiquement hein, dans le monde du photovoltaïque. C'est par exemple, j'ai des parkings ou des toitures et je peux les louer.
1: D'accord.
0: Donc, à un acteur qui va venir installer. Donc, l'installation, en général, lui appartient. Il va pouvoir installer du photovoltaïque et ensuite payer un loyer à l'acteur. Donc, le maître d'ouvrage a du photovoltaïque sur son site. Il y a des montages qui permettent, malgré le fait que l'installation soit portée par un tiers investisseur, de quand même l'autoconsommer sur le site.
1: Oui, c'est ce que je voulais dire, parce que ça va voilà, où l'électricité
0: voilà, il y a quand même des montages qui existent pour qu'il récupère en autoconsommation individuelle sur le site, comme si c'était sa propre installation. Par contre, il ne supporte pas le financement. Voilà.
1: D'accord. Et du coup, qu'est-ce qu'il gagne, l'investisseur ?
0: Ah ben l'investisseur, il gagne. En fait, c'est des montages qui lui permettent évidemment de gagner sur l'installation et de pas reverser la totalité. Voilà.
1: D'accord, très très clair. Justement, en termes de pourcentage de parts de clients qui font appel justement au solaire ou qui peuvent faire appel au solaire, on est sur combien aujourd'hui dans les
0: par rapport aux maîtres d'ouvrage tertiaires.
1: Ouais.
0: On va dire que. Moi, je dis souvent tous les acteurs qui sont propriétaires d'au moins un bout de toiture, un bout de parking ou un petit morceau de sol pour faire une centrale au sol près de leur site. Donc c'est une grande majorité de.
1: Donc c'est accessible de plutôt sites. À tout le monde. Enfin, oui. C'est assez accessible. Pour conclure, peut-être Mathieu, un mot. Si on a un message à retenir pour les gestionnaires justement de bâtiments ou de parcs tertiaires.
3: N'attendez pas. Voilà, n'attendez pas pour investir. N'attendez pas les sanctions. Aujourd'hui, rénover, ça peut être rentable. Voilà, et c'est sur ça qu'il faut se concentrer.
1: Et puis faites-vous accompagner aussi, parce que ça peut vite être déprimant de le faire seul.
3: Et effectivement, faites-vous accompagner voilà, par des spécialistes qui maîtrisent la totalité de l'environnement. Voilà, il n'y a rien de pire finalement pour un maître d'ouvrage que d'investir des euros dans quelque chose qui ne servira strictement à rien. Et c'est en ce sens-là effectivement, qu'il a besoin de se faire accompagner par des bureaux d'études.
1: Et puis c'est tellement complexe qu'il faut se faire accompagner. Benoît, même question, le message à retenir.
0: Le message, c'est le soleil est là, donc il se lève tous les matins, donc il suffit d'installer, donc évidemment pareil, de faire appel à des acteurs, et c'est vraiment important, on défend ça depuis 30 ans, faites appel à des bureaux d'études indépendants. Passez pas en direct, parce que, comme le disait Mathieu, il faut vraiment sécuriser son projet, voilà. Mais allez-y. C'est ça le message.
1: Et puis ça marche aussi quand il fait gris, quand il y a des nuages. Ça, je l'ai appris il y a quelques temps.
0: Évidemment, et ce qui compte, c'est ce qu'on va gagner sur une année. Évidemment, il y a des moments où, au milieu d'un orage, on va pas produire d'électricité. Mais ce qui compte, c'est vraiment de regarder sur une année et ce qui se passe entre deux années, ce qu'on appelle la variabilité interannuelle, entre deux années, une bonne année, une mauvaise année. Dans le solaire, on a entre 5 et 10% de différence. Même si nous, on a ressenti très différent. On dit, oh, c'est une année, j'ai eu un été pourri. Mais en réalité, ça la différence en fait. Est très, très faible, c'est très lissé. Ouais.
1: D'accord. Laurent, même question, un message pour conclure.
2: Très simplement, les technologies, elles existent. Elles sont matures, on les maîtrise. Le montage, effectivement, de nos expertises chez Axéo fait qu'elles sont coordonnées. Donc ça, je pense que c'est important, effectivement. Donc, pour reprendre les éléments, effectivement, de mes comparses aujourd'hui, la décision, simplement, c'est la seule chose qui manque pour qu'on vous aide à avancer sur vos patrimoines.
1: Et c'est important ce que vous dites, les solutions existent et parfois, on n'en a pas forcément conscience. Les outils aussi. Donc, c'est important de se faire accompagner aussi pour ça, trouver le bon outil qui est accessible et puis qui correspond à notre demande.
2: Complètement. Je pense qu'aujourd'hui, le message simplifié qu'on peut passer, c'est qu'on a la capacité de rendre l'analyse d'un patrimoine simple, lisible, concrète, avec une vraie feuille de route. Et derrière, il y a effectivement beaucoup d'expertise, beaucoup de travail, mais chacun dans nos domaines, on a de nombreuses années, effectivement, et des milliers de projets au compteur. Et la mission qu'on se donne, effectivement, dans les prochaines années, c'est d'accompagner nos clients pour que ça devienne quelque chose de concret, de rentable. Faut pas opposer la rentabilité, l'efficacité énergétique. On en est le bon exemple chez Clever Energy. Ça fait 10 ans que nos clients gagnent de l'argent avec des ROI extrêmement courts, parfois immédiats. Et c'est ce qu'on va faire à plus grande échelle maintenant avec le groupement avec Axéo.
1: Et c'est pour ça que toutes les décisions sont data-driven, il faut quand même le dire, c'est ce que vous disiez tout à l'heure. Merci beaucoup à vous trois pour cette émission passionnante. On peut la retrouver d'ailleurs sur axéo.eu, c'est le replay de cette émission détaillée sur le sujet de la décarbonation avec la méthodologie complète de l'audit à la mise en œuvre en passant évidemment par le financement. Merci, on se retrouve très vite sur Radio Immo.
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1: Il est 11h.
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3: Bonjour à tous, ça y est, le rideau est tombé, les dernières représentations de la pièce deuxième partie avec Patrick Bruel sont annulées, annonce le théâtre Édouard VII à Paris. Le chanteur et comédien est visé par 4 plaintes pour viol en France et une enquête judiciaire pour agression sexuelle en Belgique. Triste nouvelle, près d'une semaine après la disparition de Liana à Florence dans le Gers, un corps a été découvert hier lors des recherches pour retrouver la collégienne de 11 ans. Celui-ci est porteur de vêtements similaires à ceux de la fillette au moment de sa disparition, a fait savoir le procureur de la République d'Agen, Jérôme Barella, un homme de 41 ans, déjà visé depuis 2017 par des signalements et plaintes pour viol sur mineur, a été mis en examen et placé en détention provisoire dans cette affaire. 315 millions de colis distribués en Île-de-France en 2025. Cette accélération spectaculaire a des conséquences sur le trafic routier dans la région et pose des problèmes environnementaux. Chaque francilien a reçu en moyenne 17 colis l'an dernier. Le gouvernement américain place sous sanction économique plusieurs personnalités cubaines, dont le président Miguel Díaz-Canel et des membres de la famille Castro, sont ainsi sanctionnés le fils et un petit-fils de Raúl Castro, qui n'a plus de fonction officielle mais reste à 95 ans, au cœur des décisions concernant le futur de l'île communiste. En Jamaïque, le policier qui a tué une femme dans sa voiture est inculpé pour meurtre. L'agent de police, suspendu de ses fonctions après avoir tiré sur une femme de 45 ans à travers le pare-brise de sa voiture, a été inculpé de meurtre. Le juge a refusé sa demande de remise en liberté sous caution. En football, la première répétition avant de s'envoler pour la Coupe du Monde était bien partie, mais voilà, l'équipe de France a trébuché hier soir face à la Côte d'Ivoire à Nantes en amical sur le score de 2-1. Après une première période encourageante, les Bleus ont perdu leur repère au moment où Didier Deschamps a commencé sa large revue d'effectifs. À 11 jours de l'entrée en lice face au Sénégal, les Bleus ont du temps pour parfaire l'alchimie. Ils affrontent l'Irlande du Nord lundi à Lille pour leur deuxième et dernier test grandeur nature.
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4: À la une des quatre colonnes, l'avenir du Parc des Princes. Où jouera le Paris Saint-Germain dans les prochaines années? Voilà une question que se posent beaucoup de supporters parisiens, et pas que, depuis de longs mois, et d'autant plus depuis dimanche, au lendemain du deuxième trophée de la Ligue des Champions, décroché contre Arsenal au Puskás Arena à Budapest, entièrement rénové il y a 6 ans pour accueillir 4 matchs de l'Euro 2020. Et il faut reconnaître que l'élection d'Emmanuel Grégoire à la mairie de Paris a marqué un tournant dans ce feuilleton. L'avenir du Parc des Princes, 48 583 places, signé en 1972 par l'architecte Roger Talibert et club hôte du Paris Saint-Germain depuis 1974, est une affaire politique, économique et géopolitique. Depuis la décision du Conseil de Paris extraordinaire au sujet d'un potentiel rachat de l'infrastructure, la donne a carrément changé. Le PSG s'est dit en effet prêt il y a 15 jours à rouvrir les discussions avec la municipalité parisienne sur le rachat du parc au lendemain de la décision du Conseil de Paris, le 14 avril 2026, de mandater le nouvel édile socialiste Emmanuel Grégoire à reprendre le dialogue. Le club a pris enfin acte de la position par le Conseil de Paris en faveur d'une reprise du dialogue sur les bases renouvelées qui conservent les options de Massy en Essonne, Poissy dans les Yvelines en cas d'un éventuel départ du stade de la capitale. Laisser partir le PSG du Parc des Princes serait une faute politique, sportive et historique, avait déclaré en amont Anne Hidalgo, en amont du Conseil de Paris extraordinaire dédié à ce sujet. De son côté, Emmanuel Grégoire reste sur la même position. La proposition du parc dans un programme de réaménagement de la porte de Saint-Cloud porté par la mairie du 16e constitue une piste à explorer, sachant que le maire socialiste a bien promis qu'il n'y aurait pas de centre commercial. Dans le deal, en ce moment discuté, il faudra organiser des travaux colossaux, non seulement dans le parc, mais aussi aux alentours. C'est toute la porte de Saint-Cloud qui pourrait totalement changer de visage. Pour le PSG, l'achat et l'agrandissement du parc pourraient représenter plusieurs dizaines de millions d'euros de revenus supplémentaires par saison. Et pour la mairie, on l'a bien compris, l'enjeu est d'éviter le déménagement de l'un de ses atouts les plus emblématiques, au risque de voir s'échapper vers des sites comme Poissy et Massy, toujours officiellement candidats. et perdre aussi une part de son rayonnement sportif et des retombées économiques qui l'accompagnent. Pendant ce temps, le PSG discute toujours avec Saint-Quentin-en-Yvelines pour étudier la possibilité de construire une enceinte de 80 000 places et une forme de PSG Land sur une parcelle de 50 hectares au nord de l'île des Loisirs. Et d'autres pistes sérieuses émergent. Elle aussi, à plus de 20 km du Parc des Princes. Rissot-Rangis a aussi tenté sa chance sur le terrain de son ancien hippodrome, lequel qui avait failli devenir le théâtre des grands matchs de rugby du 15 de France et de Top 14 en 2016. Également, le site de Massy, en Essonne, séduit le club par la qualité de sa desserte multimodale. Écoutons Laurent Mazori, député Lyot de la 11e circonscription des Yvelines, fin connaisseur du dossier.
0: Alors, on a eu du Parc des Princes et du projet d'installation du Paris Saint-Germain. Vous savez que moi, j'ai été vice-président de Saint-Quentin-en-Yvelines délégué au sport et que j'ai beaucoup œuvré avec les élus locaux pour que le PSG, qui ne souhaitait agrandir son stade et en fait aller beaucoup plus loin, il a un vrai projet d'une structure sportive. J'allais dire, c'est le futur Disneyland, le grand parc d'attractions du sport. Il lui fallait de la place, il lui faut de la hauteur, il lui faut beaucoup un environnement favorable, pouvoir stationner les véhicules, que ce soit accessible. Et donc, il était venu nous voir pour venir à Saint-Quentin-en-Yvelines, dans un périmètre de l'île de loisirs de Saint-Quentin-en-Yvelines, à cheval sur les communes de Montigny-Bretonneux, de Trappes et d'Élancourt, pour venir s'installer. Mais à ma connaissance, aujourd'hui en tout cas, je n'en entends plus parler, je le regrette, parce que les terrains sont toujours disponibles. Ils sont là, ils sont accueillants, ils sont à 20 minutes de Paris, sans feu rouge par l'autoroute A13. La gare est au pied du site, au pied également du vélodrome national de Saint-Quentin-en-Yvelines, qui a accueilli les Jeux Olympiques, au pied de la colline d'Élancourt. Qui a accueilli les Jeux Olympiques avec la première médaille d'or en individuel féminine avec Pauline Ferland-Frévaux sur la colline d'Élancourt, à 10 mètres de l'entrée du futur site. Il est disponible, le PSG peut venir, nous l'attendons.
5: Effectivement, il y a eu une grosse genèse, hein, vous de votre côté, vous aviez travaillé depuis longtemps sur le sujet.
0: Ah oui, ça fait depuis même avant le début d'envisager l'accueil des Jeux Olympiques. On travaille sur la réservation de ces terrains, que l'on se prépare à accueillir un grand club de foot. Et on aimerait bien que ce soit le PSG, le Paris Saint-Germain. On voit que certes, il y a le mot Paris, mais que Saint-Germain, c'est les Yvelines. Et que d'ailleurs, les Yvelines ont toujours collaboré efficacement au niveau départemental avec le club. Et donc, il serait tout à fait logique, puisque son centre d'entraînement, par ailleurs, est à Poissy, qu'à 10 minutes de Poissy, ils viennent s'installer chez nous à Saint-Quentin-en-Yvelines.
5: Qu'est-ce qui vous a fait dire, avec des aménageurs certainement, que c'était le terrain pertinent?
0: Ah ben, la chance de l'agglomération de Saint-Quentin-en-Yvelines, c'est qu'on n'a pas besoin d'aménageurs parce que nous avons 1000 collaborateurs. Nous sommes une agglomération issue de la ville nouvelle de Saint-Quentin-en-Yvelines. Nous sommes nos propres aménageurs. Nous avons eu la compétence aménagement pendant plus de 45 ans. Donc, on est capable d'estimer une construction. Je le redis, on l'a fait pour le vélodrome, mais on l'a fait également pour le golf national. On l'a fait pour le BMX, on l'a fait pour la colline d'Élancourt pour les JO. On l'a fait seul, en collaboration avec la Solideo, qui était l'organisme qui fabriquait les réceptacles pour ces Jeux Olympiques. Mais on l'a fait seul. On est capable d'estimer la qualité d'un site. Et c'est un site magnifique dans un écrin de verdure qui est l'île de loisirs de Saint-Quentin-en-Yvelines avec le plus grand plan d'eau d'Île-de-France disponible. Donc c'est évidemment là que le PSG doit venir.
5: Donc justement, quelles sont d'après vous les explications du moment?
0: Les explications du moment, j'allais dire que si on a un ennemi ou un opposant, bien c'est le marketing. Ce marketing, il est vrai que quand on s'appelle Paris Saint-Germain, on entend en premier le mot Paris. Et vous savez, nous avons accueilli en 2018, par exemple, la Ryder Cup, qui est le plus grand événement mondial de golf. Il était à Saint-Quentin-en-Yvelines et vos collègues journalistes internationaux disaient toujours à Paris, à Paris. Tout le monde est d'accord qu'il n'y a pas de terrain de golf à Paris. C'était à Saint-Quentin-en-Yvelines. Tout ça pour dire que le marketing du mot Paris est important. Et donc, notre plus grand ennemi dans tout cela, c'est ce mot Paris. C'est-à-dire que le Paris Saint-Germain, pour des raisons de marketing international, a intérêt, entre guillemets, à essayer quand même de rester à Paris parce que c'est la capitale, parce que Paris, c'est la France. Nous, on s'expose et on s'impose comme un compétiteur de Paris en disant certes, Paris, c'est la France, certes, Paris, c'est la capitale, mais vous n'avez pas la place pour accueillir votre projet sportif, c'est-à-dire, j'allais dire, le Paris Saint-Germain du 22e siècle, un grand terrain immense avec une zone vraiment de pratique du sport que malheureusement, dans le 16e arrondissement, il est difficile d'envisager, sachant qu'on ne peut pas creuser à cause du périphérique et qu'on ne peut pas s'étendre à cause de Jean-Bouin.
5: Encore les experts, le dossier de Saint-Cloud est exclu, le dossier de Massy est exclu, le vôtre est visiblement, si je comprends bien, un peu en balotage.
0: En balotage, voilà, c'est un balotage défavorable en plus, j'ai l'impression.
5: Et en ce moment, il y a des négociations à Paris pour le Parc des Princes. Vous, quel est votre avis? Est-ce que finalement, il devrait revenir au Parc des Princes?
0: Alors, si vous parlez aux supporters du Paris Saint-Germain, vous savez, je suis supporter depuis 1970 du PSG. J'avais ma carte de jeune supporter du PSG bien avant l'époque du Qatar. Donc, on était en difficulté, on avait Battener, enfin, c'était pas facile. Évidemment, on se dit Paris sans le PSG, c'est pas possible. Et le PSG sans Paris, c'est pas possible. Mais après, je suis élu local des Yvelines. J'habite à Élancourt, j'habite dans les Yvelines. J'ai été vice-président de Saint-Quentin et nous sommes un territoire sportif. Je dis simplement que si on doit créer des nuisances parce que le Paris Saint-Germain doit rester à Paris et qu'il a besoin de place et que techniquement, il ne peut pas le faire, il faut qu'il reste au plus près de Paris. Et la ville et l'agglomération la plus près de Paris accessible, et qui est dans les Yvelines, ce qui est quand même 50% du Paris Saint-Germain, eh bien c'est sur 50 en Yvelines qu'il doit venir s'installer.
5: Et à partir de quand les supporters, d'après vous, seront fixés du sort ?
0: Ah non, je n'en sais vraiment rien. C'est une compétition. Elle n'est pas sportive. C'est une compétition architecturale. C'est une compétition d'aménagement. Les élus de Paris ont la main, bien entendu, mais également les actionnaires du Paris Saint-Germain. Je parle du Qatar, que je connais bien par ailleurs en tant que député et président du groupe d'amitié France-Qatar à l'Assemblée nationale. J'allais dire que le meilleur gagne, ou en tout cas que les propriétaires du Paris Saint-Germain aujourd'hui décident au mieux des intérêts, certes, de la marque Paris Saint-Germain, mais qu'ils n'oublient pas les intérêts non plus des Franciliens. Parce que le Paris Saint-Germain, ce n'est pas que Paris, c'est aussi toute la région Île-de-France et je l'espère, toute la France.
5: Et dernière question, vous qui suivez bien le sport, on l'a bien compris, passionné de sport et de football, mais alors, les Alpes depuis le 30 arrivent dans 4 ans, d'après vous, est-ce que la région parisienne pourrait accueillir les Jeux Olympiques d'hiver ?
0: Alors si on accueille les Olympiques d'hiver, ils sont les bienvenus à 50 ans Yvelines. On a déjà le point le plus haut d'Île-de-France qui culmine à 237 mètres, mais je pense que ça ne suffit pas pour faire des épreuves de ski. Je le regrette, il faut que les épreuves de ski aient lieu dans des régions montagneuses. Malheureusement, c'est pas le cas de la région Île-de-France.
5: Ni même de hockey sur glace.
0: Ah, hockey sur glace, j'avoue que je me souviens des Français volants. Moi, figurez-vous qui ai fait du hockey quand j'étais jeune, avant de faire du foot et avant de faire du tennis. C'est vrai que le hockey sur glace, j'aimerais qu'on retrouve une grande équipe de France et qu'on trouve un grand club francilien de hockey sur glace. Mais pour ça, il faut des patinoires de qualité. Et vous savez qu'une patinoire pour une collectivité, ça coûte beaucoup d'argent dans une période où, évidemment, nous n'en avons plus beaucoup.
5: Monsieur Mazauri, merci.
0: Je vous en prie, merci à vous.
4: Si le club de la capitale affirme continuer à étudier les candidatures de Massy et Poissy, le Parc des Princes est ajouté dans la boucle de la phase d'étude. Une décision est attendue à l'automne 2026. Mais attention, une vente du Parc des Princes au PSG doit d'abord être autorisée par un nouveau vote du Conseil de Paris.
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1: Il est midi.
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3: Bonjour à tous. La cour d'assises spéciale du Var à Draguignan juge depuis lundi quatre hommes accusés d'avoir tué Elvin Saoula le 12 mars 2018, cité à Guinemer à Toulon. Hier, James Forez, en pleurs, a reconnu avoir conduit le véhicule qui a mené le commando meurtrier au bas de la tour. Le tribunal rend son jugement ce vendredi à l'encontre du narcotrafiquant Félix Bingui, chef présumé du clan Yoda, qui opérait un des principaux points de deal marseillais, et ses 19 coprévenus visés par des réquisitions disproportionnée, voire politique, selon la défense. Après trois semaines de débat devant le tribunal correctionnel de Marseille, le ministère public a réclamé la peine la plus sévère, 16 ans de prison contre Bingui, 35 ans, extradé par le Maroc en janvier, que le ministre de la Justice, Gérald Darmanin, avait alors qualifié d'un des plus gros narcotrafiquants du pays. L'ancien candidat au municipal à Marseille, Erwan Davout, jugé en septembre pour violence conjugale et menace de mort par conjoint en mars dernier, il avait recueilli 1,8% des suffrage au premier tour des élections municipales. Il se présentera devant la justice le 9 septembre prochain. En attendant, il est placé sous contrôle judiciaire. Près d'une semaine après la disparition de Liana à Florence dans le Gers, un corps a été découvert hier lors des recherches pour retrouver la collégienne de 11 ans. Celui-ci est porteur de vêtements similaires à ceux de la fillette au moment de sa disparition. Jérôme Barella, un homme de 41 ans, déjà visé depuis 2017 par des signalements et plaintes pour viol sur mineur, a été mis en examen et placé en détention provisoire dans cette affaire. Fini de jouer, les dernières représentations de la pièce deuxième partie avec Patrick Bruel sont annulées, annonce le théâtre parisien Édouard VII. Le chanteur et comédien est visé par quatre plaintes pour viol en France et une enquête judiciaire pour agression sexuelle en Belgique. Et puis après la victoire de Kimi Antonelli au Grand Prix du Canada, le championnat du monde de Formule 1 se poursuit ce week-end avec le Grand Prix de Monaco, sixième manche de la saison 2026, longue de 22 épreuves cette année. Après les annulations des Grands Prix.
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4: Bonjour à tous, chers auditeurs de Radio Immo. Ravi de vous retrouver pour un nouveau numéro de Romain en aparté. Les interviews se poursuivent et je reçois un nouvel invité. On est bourguignons tous les deux, Manuel.
5: Tout à fait.
4: Je viens de me faire la remarque parce que Manuel Poron, il est agent immobilier à Cosne-sur-Loire, c'est bien ça. Et on s'était rencontrés il y a peut-être un peu plus d'un an dans le cadre d'une formation. Et on s'est contacté dernièrement parce que tu viens de créer une solution pour les professionnels de l'immobilier qui vont évidemment renforcer leurs compétences vis-à-vis de leurs clients. Une solution qui paraît tellement évidente quand on la connaît, mais qui n'existait pas. Donc merci à toi, Manuel, de venir nous présenter justement Doctimo, c'est bien ça ?
5: Tout à fait, c'est bien.
4: Et tu vas nous expliquer la genèse justement de cette solution, la façon dont tu vas la distribuer et surtout à quoi ça sert, Manuel. Alors je te laisse te présenter auprès de nos auditeurs.
5: Eh bien, donc, Manuel Poron. Alors, en effet, je suis agent immobilier à Cosne-sur-Loire. J'ai une agence physique, mais j'ai un réseau. Donc, je suis aussi sur Paris et La Rochelle. Donc, au sein de ce réseau, j'ai une quinzaine de personnes. Et puis, j'ai aussi une société de marchands de biens. Mmh. Et je gère une foncière immobilière, mes propres biens au sein de cette foncière. Donc, ça fait à peu près 20 ans que je fais de l'immobilier.
4: Donc, tu es sur le terrain, tu gères des collaborateurs, tu récupères les dossiers, les difficultés qui vont avec, parfois.
5: Exactement, je suis toujours même en visite, je suis en estimation, enfin voilà, je fais aussi le rôle des négociateurs puisque je leur mets des challenges en place et je suis aussi pour prouver que ces challenges sont atteignables puisque je suis aussi avec eux sur le terrain pour le prouver. Et on s'aperçoit que plus on avance, c'est sûr que quand il y a 20 ans j'ai commencé, il n'y a pas autant d'administratifs, je pense que tu peux en attester aussi.
4: Hein. C'est vrai.
5: Et on s'aperçoit qu'aujourd'hui, la partie documentaire que l'on récupère sur les biens immobiliers, il n'y a pas forcément de suivi et Dieu sait qu'il en faut dès le départ. Donc, moi, l'idée, c'est de créer le carnet de vie du bien immobilier à travers cette solution doctimo.fr pour retrouver ma solution. À l'intérieur, on va venir collecter toutes les pièces que l'on demande lors de la transaction d'un bien immobilier, mais pas que de la transaction, ça peut être aussi pour la gestion de, par exemple, de mes SI. Moi, je stocke tout à l'intérieur. Ça permet de pouvoir stocker les diagnostics, les titres de propriété, les factures des travaux, les garanties décennales des artisans qui sont venus, les déclarations de travaux, les numéros des compteurs, les photos aussi de l'évolution des travaux. On va venir tout stocker à l'intérieur. On peut adapter les dossiers en fonction de ce que vont mettre. On peut mettre des quittances de loyer, on peut mettre les baux à l'intérieur. on peut créer des API, hein, ce qui permet de, aux éventuellement comptables de venir récupérer les factures dedans. Et puis, bien sûr, on fait surtout un partage des documents aussi avec les clients quand ils viennent visiter un bien immobilier. Bien, au lieu de leur télécharger les pièces dans un mail et leur envoyer, ben là, on fait un téléchargement depuis l'application, parce qu'il y a l'application Doctimo qui existe.
4: Très bien.
5: Et donc, on peut faire un partage immédiat des éléments qui puissent accéder en toute transparence sur le bien. Et le jour de la transaction, eh bien, on fait un transfert directement à l'acquéreur qui récupère tout l'historique du bien immobilier.
4: Donc l'idée, c'est de simplifier un petit peu le parcours du bien immobilier.
5: Exactement.
4: Dans sa globalité, et puis de pouvoir donner, comme tu l'as dit très justement, une vraie transparence de tout ce qui s'est passé sur le bien, de tous les intervenants, un petit peu à l'instar du carnet d'entretien qu'on trouve parfois, tu sais, sur les copropriétés, on a la date des artisans qui sont intervenus, les travaux qui ont été effectués. Là, on a vraiment l'ensemble de tout ce qui peut concerner le bien immobilier. Et ça, ça n'existait pas en réalité. Comme tu dis, on donnait à chaque fois des infos qu'on allait chercher de temps en temps et on téléchargeait.
5: Ouais.
4: Mais c'était pas regroupé sur une application comme ça, parce que l'application, elle existe aujourd'hui.
5: L'application existe, elle est en place. Et j'ai été en version bêta, comme j'expliquais tout à l'heure. Donc, on a mis un petit peu de temps pour peaufiner.
4: Mm-hmm.
5: Et là, du coup, maintenant, c'est bon. On a lancé la solution. On a déjà quelques milliers d'utilisateurs où ça fonctionne.
4: Très bien. Okay.
5: On a aussi intégré un simulateur pour les aides de rénovation. Puisque tout à l'heure, j'ai parlé des factures, des travaux. On sait que depuis le 1er janvier 2023, l'obligation, le carnet d'information du logement est obligatoire pour toutes les factures des travaux au niveau énergétique. Eh bien, c'est intégré dans ma solution, évidemment. Et on a mis en place aussi cette solution-là pour voir si on peut avoir des aides, puisqu'aujourd'hui il existe des aides d'État, alors qui divergent évidemment, mais on a le simulateur qui est intégré pour savoir si on peut prétendre à des aides de rénovation d'habitat. Et on a mis aussi en place un système de chatbot juridique, des questions sur la plus-value, sur un droit de passage, sur des choses comme ça. Donc on vient l'intégrer dedans. Et on vient aussi créer les API pour les syndics. On a parlé tout à l'heure, en fait, le système qu'on va retrouver dans les copropriétés. Ben là, on a des API, puisque j'ai une demande d'une... Ça s'appelle Gérancimo, hein, qui est dans le nord de la France, qui fait beaucoup de syndics et de la gestion immobilière. Et donc, on a mis en place ce système-là pour pouvoir intégrer à l'intérieur de Doctimo aussi des liaisons. Ce qui permet surtout aussi auprès des notaires de pouvoir nous préparer les dossiers. Et en tant que professionnel aussi de l'immobilier, on voit qu'on fait un vrai gain de temps pour pouvoir faire cette passation de documents.
4: Comment c'est perçu aujourd'hui par les clients, justement, cette solution? Est-ce que c'est un outil dont tu te sers pour capter davantage de bons mandats, des exclusivités, enfin montrer aussi aux clients que là, derrière, il y a une vraie machine structurée, la transmission des éléments aujourd'hui, on sait que c'est important, la façon dont on va le faire, et puis le lien aussi, comme tu le disais justement, avec les notaires qui vont forcément apprécier un travail fait comme ça, sur mesure. Et les clients aujourd'hui, je pense qu'ils ont besoin de ça. Comment ils le perçoivent, eux? Qu'est-ce qu'ils te disent?
5: Au contraire, ils trouvent que c'est un service qu'on vient apporter en plus. Aujourd'hui, avec l'IA, dans notre métier, on voit que le métier bouge, évolue, mais dans beaucoup de métiers, l'IA. Et donc, on s'aperçoit que aujourd'hui, c'est des solutions et des services qu'on doit apporter. En plus, notre métier, c'est un métier de service à la base, j'ai oublié. Donc, il faut mettre cette solution-là en plus. C'est gratuit pour les particuliers.
4: D'accord.
5: Alors si on parle coût, c'est 9,90 pour l'abonnement d'une agence immobilière ou d'un agent mandataire. Et ensuite, c'est 5 € par utilisateur en plus sur la solution. Sur les notaires, c'est pareil, c'est 9,90 €. Et puis les diagnostiqueurs aussi, je leur donne la possibilité aussi de pouvoir intervenir. Comme ça, ça permet de récupérer les anciens diagnostics, récupérer les factures des travaux aussi, éventuellement par rapport à l'isolation qui a été faite ou le changement du ballon d'eau chaude, enfin toutes ces informations-là.
4: Okay.
5: Et donc là, on est à 4,90 € pour pouvoir utiliser à travers comme diagnostiqueur. Et les SCI, on est à 4,90 € aussi pour l'utilisation mensuelle.
4: Voilà. D'accord. Est-ce que, au niveau technique, justement, est-ce que aujourd'hui les pros et les clients sont à l'aise avec l'outil? Parce qu'il faut que ce soit, j'imagine, en tout cas, facile d'accès et facile d'utilisation. Et surtout, quand on a une solution, qu'on puisse s'en servir. Qu'on n'est pas juste stocké sur une appli, une nouvelle solution, juste pour faire bien, mais que, non, derrière, c'est l'apprentissage aussi de la solution qui fait que ça fonctionne bien derrière.
5: Et justement, c'est la version bêta aussi a servi à pouvoir peaufiner un petit peu. Mais c'est très intuitif, très simple. On n'a pas voulu trop charger non plus. Il y aura sûrement une version V2 qui est en réflexion. Mais pour l'instant, on reste sur du très simple. Et après, on pourra adapter en fonction des besoins. Mais là, on est sur des choses de très simple. On va, dans le fonctionnement, on a deux solutions. Soit le client, il crée son compte particulier, mais enfin, on sait très bien que les personnes ne le font pas forcément. Donc, on le fait en qualité d'agent immobilier. On va créer le compte. Et puis après, on va demander au client la validation de ses biens. Et ensuite, c'est lui qui a la main aussi dessus. Hein, donc, il peut nous couper l'accès une fois que la transaction est faite. Il peut donner un accès que ponctuel à certains intervenants. Le transfert des fiches aussi sur les biens immobiliers, ce sont aussi de 7, 14 ou 30 jours. Hein, on n'est pas obligé de toujours laisser accès non plus à cette solution-là, évidemment. Donc, c'est vraiment le propriétaire qui garde la main dessus et qui nous donne ensuite les accès ou pas, ou coupe les accès.
4: Et d'un point de vue pratique, Manuel, tu fais visiter un appartement ou une maison que tu as à la vente. Le client acquéreur, évidemment, se pose la question de s'il doit acheter ou pas. Il demande un temps de réflexion. Tu lui transmets, justement, grâce à l'appli, l'ensemble des documents.
5: Tout à fait. Okay. Dans la partie de réflexion, évidemment, on lui envoie toutes les informations, qu'il puisse avoir le temps d'étudier tous les diagnostics, les PV d'AG, toutes ces informations-là, ils peuvent être transmises à travers cette solution-là pour qu'il puisse prendre sa décision sereinement.
4: Moi, je me fais un petit peu l'avocat du diable, hein, c'est normal, et je me dis, qu'est-ce qui change concrètement par rapport si je suis client et que tu m'envoies tous les diags, tu m'envoies les PV, tu m'envoies le règlement de copro, les documents Allure dans un fichier, là, pourquoi c'est plus facile ? Pourquoi c'est plus intuitif, justement, d'utiliser ta solution qu'un envoi global ?
5: Dans cette solution, on a une transparence totale et c'est plus fluide à lire puisque c'est catégorisé par pièce. Chaque document est catégorisé, donc c'est plus facile, plus simple à lire. Donc on a les diagnostics d'un côté, tout ce qui concerne la copro de l'autre côté, tout ce qui est facture, travaux et tout de l'autre côté, l'entretien, tout est catégorisé.
4: Il y a une meilleure lisibilité, par rapport à ça. Et donc le client, lui, doit s'approprier des documents qui vont le concerner mais qui seront plus faciles à lire parce qu'ils sont structurés grâce à l'appli.
5: Tout à fait.
4: D'accord. Et ça, aujourd'hui, encore une fois, je pense que c'est un vrai levier pour nos clients vendeurs d'avoir un pro qui va gérer l'entièreté de l'administratif à travers une solution qui sont adaptées. J'imagine que là, tu es en plein développement, que tu dois faire connaître justement ta solution. C'est quoi ton ordre de démarche aujourd'hui ? Comment tu t'y prends ?
5: Aujourd'hui, alors j'ai travaillé pour la version bêta avec des amis, des confrères, des personnes que des clients,
4: de
5: clients
4: confiance,
5: DSI,
4: etc.
5: On est plutôt dans j'étais plutôt dans cette approche et aujourd'hui je m'ouvre plus au grand public proposer cette solution. Donc j'ai participé à un événement qui s'appelle Paris Opportunity Week le 2 et le 3 juin à Paris avec Christophe Molinari, qui est vraiment centré sur tout ce qui est les nouvelles technologies au niveau de l'immobilier, mais pas que, il y a des investisseurs qui viennent participer à cet événement, au niveau de l'entrepreneuriat de l'immobilier. J'ai évidemment participé au Salon Rent, aussi à l'association Trampoline, qui est sur tout ce qui est le digital de l'immobilier aussi. Donc j'essaie de faire connaître mes solutions à travers ces événements-là et à travers mon réseau.
4: Est-ce que tu t'es fixé un objectif de développement, justement, et quel serait l'idéal pour toi en termes de réalisation de partenariat avec les confrères pour l'utilisation de ta solution ?
5: Je n'ai pas forcément de vision par rapport à ça. Je pense que l'outil, chaque confrère qui va utiliser cet outil, on va voir tout de suite le sens et ce qu'on va apporter, encore une fois, au service. Alors, c'est sûr que l'agent immobilier, comme on connaît tous, il est l'ouvreur de porte qui ne comprend pas trop le sens du service. Il ne va pas voir l'intérêt de cette solution-là, mais celui qui a le vrai sens du service va comprendre tout l'intérêt de mettre cette solution-là en place, puisque normalement, si on fait bien son travail... Ce que me disent des fois les contraires, c'est les notaires me disent c'est pas toujours évident de récupérer les pièces auprès de beaucoup d'agents immobiliers, mais là du coup c'est pas lié à ces problèmes qu'on rencontre aujourd'hui. En tout cas, les notaires adorent l'idée. ça c'est très clair,
4: forcément.
5: Parce qu'on gagne beaucoup de temps. Et puis surtout nous, je trouve que de toute façon ces documents là on les récupère et on doit les récupérer pour encore dans un climat encore une fois de transparence totale pour qu'une transaction se passe dans les bonnes conditions et dans la gestion du bien aussi.
4: Évidemment. Oui, dans la gestion du bien. Et puis tous ces éléments, de toute façon, sont indispensables, voire obligatoires. Oui. Et plus on les récoltera tôt, plus on saura répondre et anticiper justement les demandes, les questions que peuvent avoir les clients, notamment les acquéreurs qui sont dans un climat parfois un peu en

0: la façon dont on utilise l'outil. Et vous allez voir, c'est très simple. Mais en attendant, allez vous renseigner sur doctimo.fr. C'est Manuel Poron qui était mon invité aujourd'hui.
1: Merci beaucoup.
0: Merci
1: pour cette
0: d'avoir fait le déplacement. En tout cas, on souhaite une très très belle vie à ta solution. Puis on te dit à bientôt. Et on viendra au Rent prendre de tes nouvelles forcément et voir comment tout ça évolue.
1: Merci.
0: Merci à tous les amis. Merci. Cette émission est bien évidemment visible sur les différentes plateformes que vous connaissez. Merci à tous pour votre écoute. Merci pour votre accompagnement et vos partages. À bientôt. Salut.
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1: Il est 13h.
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3: Bonjour à tous. La disparition de Liana, un corps a été retrouvé dans une exploitation agricole du Gers hier. Il pourrait s'agir de celui de la collégienne de 11 ans, introuvable depuis la semaine dernière. Une autopsie aujourd'hui devra le confirmer. La polémique continue d'enfler également concernant le principal suspect dans cette affaire. Il était déjà visé par plusieurs plaintes et signalements pour violences sexuelles sur mineurs. L'ancien candidat au municipal à Marseille, Erwan Davou, jugé en septembre pour violences conjugales et menaces de mort par conjoint en mars dernier. Il avait recueilli 1,8% des suffrages au premier tour des élections municipales. Il se présentera devant la justice le 9 septembre prochain. En attendant, il est placé sous contrôle judiciaire. Aujourd'hui, c'est la journée mondiale de l'environnement. Une ONG, World Vision France, alerte sur l'accélération des conséquences humaines du réchauffement de la planète. Elle cite ce chiffre. Au moins 242 millions d'enfants dans 85 pays du monde ont vu en 2024 leur scolarité interrompue par des événements climatiques. On parle de sécheresse, d'inondations, mais aussi de vagues de chaleur qui posent déjà problème dans les écoles en France. On l'a vu encore récemment. L'intelligence artificielle, outil de progrès ou danger, les craintes semblent de plus en plus l'emporter dans le domaine de la culture, mais aussi chez les plus concernés, peut-être pour leur futur. Selon un sondage, 61% des étudiants de 18 à 24 ans sont inquiets pour leur carrière professionnelle à venir. C'était seulement un match de préparation, mais c'est un avertissement pour la France. À quelques jours du mondial de football en Amérique, les Bleus ont perdu 2-1 hier à Nantes face à la Côte d'Ivoire. Ryan Cherki avait pourtant ouvert le score à la 45e minute. Prochaine rencontre amicale lundi à Lille face à l'Irlande du Nord. Le tennis à Roland-Garros et les qualifications hier pour la finale dames demain de la Russe Andreeva et de la Polonaise Zvalinska. Cet après-midi, place aux demi-finales hommes avec Zverev Mensik et ce soir un duel 100% italien entre Coboli et Arnaldi. Et puis du cinéma pour terminer avec une première bande-annonce pour L'Âge de glace, Le réveil du volcan, le sixième volet de la saga d'animation préhistorique sortira.

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1: Il est 14h. 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
2: Bonjour à tous, la disparition de Liana. Un corps a été retrouvé dans une exploitation agricole du Gers hier. Il pourrait s'agir de celui de la collégienne de 11 ans, introuvable depuis la semaine dernière. Une autopsie aujourd'hui devra le confirmer. La polémique continue d'enfler, également concernant le principal suspect dans cette affaire. Il était déjà visé par plusieurs plaintes et signalements pour violences sexuelles sur mineurs. L'ancien candidat au municipal à Marseille, Erwan Davout, jugé en septembre pour violences conjugales et menaces de mort par conjoint en mars dernier. Il avait recueilli 1,8% des suffrages au premier tour des élections municipales. Il se présentera devant la justice le 9 septembre prochain. En attendant, il est placé sous contrôle judiciaire. Aujourd'hui, c'est la journée mondiale de l'environnement. Une ONG, World Vision France, alerte sur l'accélération des conséquences humaines du réchauffement de la planète. Elle cite ce chiffre. Au moins 242 millions d'enfants dans 85 pays du monde ont vu en 2024 leur scolarité interrompue par des événements climatiques. On parle de sécheresse, d'inondations, mais aussi de vagues de chaleur qui posent déjà problème dans les écoles en France. On l'a vu encore récemment. L'intelligence artificielle, outil de progrès ou danger, les craintes semblent de plus en plus l'emporter dans le domaine de la culture, mais aussi chez les plus concernés, peut-être pour leur futur. Selon un sondage, 61% des étudiants de 18 à 24 ans sont inquiets pour leur carrière professionnelle à venir. C'était seulement un match de préparation, mais c'est un avertissement pour la France. À quelques jours du mondial de football en Amérique, les Bleus ont perdu 2-1 hier à Nantes face à la Côte d'Ivoire. Ryan Cherki avait pourtant ouvert le score à la 45e minute. Prochaine rencontre amicale lundi à Lille face à l'Irlande du Nord. Le tennis à Roland-Garros et les qualifications hier pour la finale dames demain de la Russe Andreeva et de la Polonaise Zwalinska. Cet après-midi, place aux demi-finales hommes avec Zverev Mensik et ce soir un duel 100% italien entre Coboli et Arnaldi. Et puis du cinéma pour terminer avec une première bande-annonce pour L'Âge de Glace, Le Réveil du Volcan, le 6e volet de la saga d'animation préhistorique sortira.
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3: Bonjour à toutes, bonjour à tous, meilleurs vœux 2026, il est encore temps. Alors, nous recevons aujourd'hui, dans les acteurs de la Pierre Papier, Foulque de Sainte-Marie. Bonjour Foulque.
4: Bonjour Frédéric.
3: Je rappelle que vous êtes le managing director de chez Mata Capital. Donc Mata Capital, c'est un gestionnaire d'actifs immobiliers qui gère un peu plus de 2,2 milliards d'encours aujourd'hui, je crois. Et surtout qui s'est positionné sur le marché des SCPI en mars 2024. Alors, l'actualité des SCPI en ce moment, c'est la campagne d'annonce des résultats 2025. Vous avez d'ailleurs, à ma connaissance, été l'un des tout premiers gestionnaires à communiquer ceux d'Osmo Energy, qui sont d'ailleurs plutôt bons. Donc vous annoncez une performance globale annuelle de 7%. C'est ça. Alors expliquez-nous comment vous avez obtenu ce résultat.
4: Oui, bonjour à tous. Donc, on obtient ce résultat en ayant une bonne adéquation entre la collecte et les investissements. Pour rappel, quelques chiffres, on atteint 80 millions d'euros de capitalisation à fin 2025, donc moins de 2 ans, tu l'as dit, après son lancement. Donc, c'est plutôt un bon lancement dont on est satisfait. On a un portefeuille immobilier qui est diversifié en France et en Europe. On est majoritairement investi hors de France, à près de 80% hors de nos frontières. On a 25 immeubles, plus de 35 locataires sur toutes les typologies d'actifs confondus.
3: Les acquisitions qui ont été faites en 2025 et puis donc en 2024, elles ont été faites à quel niveau de rentabilité ?
4: Elles ont été faites à un niveau de rentabilité qui est supérieur à 7,55% frais et droits inclus, donc acte en main comme on dit dans notre métier, ce qui nous permet effectivement d'avoir une distribution qui est mensuelle sur Osmo Energy, je le rappelle, de dividendes à hauteur de 7%. Donc on a un taux de distribution qui est de 7% égal à la performance globale annuelle de 7%
3: cette année,
4: également.
3: Il faudra rajouter la variation de part, on en parlera plus tard, mais 7%, il y a également un effet de levier, mais qui est très faible.
4: Il y a un effet de levier qui est raisonnable, qui est prudent. C'est dans l'ADN d'Osmo Energy. On est à 10% d'effet de levier. Donc ça reste convenable. On va peut-être l'augmenter un tout petit peu dans les prochains mois, mais on est très vigilant sur cet indicateur-là. L'ADN d'Osmo, c'est vraiment de constituer un patrimoine immobilier diversifié sur toutes les classes d'actifs en Europe, donc majoritairement hors de France, avec une thématique chapeau qui est la sobriété énergétique et la sobriété neutralité carbone. Et donc ça, c'est à l'actif, c'est sur l'immobilier, et au passif, on en reparlera, faire une offre d'épargne flexible, dynamique, accessible. J'ai parlé de la distribution des dividendes mensuels, oui. mais pas que.
3: C'est la grande tendance aujourd'hui. Donc en fait, deuxième exercice complet pour Osmo Energy. Vous partez sur de bonnes bases pour 2026. C'est quoi les objectifs en termes de collecte et de performance?
4: Oui, c'est ça. Les voyants sont ouverts pour attaquer 2026. Je l'ai dit, on est à 80 millions d'euros de capitalisation. L'idée, c'est d'atteindre cette étape clé des 100 millions d'euros de capitalisation qu'on devrait atteindre à la fin du premier trimestre. De continuer d'augmenter notre part d'investissement à l'étranger. On espère continuer de se développer sur des bases solides, sur des bases saines, avec une collecte qui est contrôlée, puisqu'on vise entre 60-70 millions d'euros de collecte pour l'année 2026.
3: Une collecte raisonnée. Juste, vous êtes sur combien de pays aujourd'hui en Europe?
4: On est sur 5 pays.
3: Et l'objectif, c'est d'étendre ou pas?
4: L'objectif, c'est d'étendre, d'aller capter des opportunités sur d'autres marchés sur lesquels on n'est pas encore investi, type Espagne, Italie. Aujourd'hui, on est aux Pays-Bas, en Allemagne, au UK, en Irlande et en France. On a un bureau en Allemagne de 4 personnes, donc on souhaite flécher des capitaux encore plus sur ce pays-là, qui est en plus très, très attractif d'un point de vue fiscal. Aujourd'hui, oui. Mais voilà, on a cette présence locale qui nous permet de sourcer des opportunités. On a acheté, par exemple, dans les derniers jours de l'année 2025, une clinique ophtalmologique près de Hambourg, où on a notre bureau local. Donc on souhaite continuer de se diversifier géographiquement et typologiquement sur des petits volumes. C'est l'ADN aussi d'Osmo Energy, entre 1 et 10, 12 millions d'euros pour mutualiser le risque locatif.
3: On voit que l'objectif de collecte est raisonnable. Comment vous ressentez l'attitude des conseillers en gestion de patrimoine aujourd'hui sur les SCPI?
4: Aujourd'hui, c'est une bonne question. Aujourd'hui, on est extrêmement challengé, questionné. Il y a encore un effort, on le voit hein, quotidiennement, de pédagogie à faire, de transparence à faire pour les faire revenir sur ce véhicule qui est la SCPI. Pour autant, je sens quand même de nouveau un attrait, notamment pour les SCPI récentes dont on fait partie. Il y a beaucoup de questions, mais ça nécessite toujours plus de pédagogie, d'explication, de transparence. Et je pense que dans ce nouveau cycle qu'on va connaître là dans les prochaines années, la capacité de la société de gestion à être claire dans sa démarche, claire dans ses explications, va jouer énormément.
3: Alors justement, un petit point de détail, on parlait tout à l'heure de la performance globale annuelle. Dans le communiqué, vous donnez les résultats de Osmo Energy, vous précisez que vous étiez en mesure d'augmenter le prix de la part et que vous avez décidé de ne pas le faire. Alors d'autres n'ont pas eu ces réserves, si je puis dire. Pourquoi ce choix?
4: Oui, c'est vrai. On a des valeurs d'expertise qui étaient en hausse à fin 2025 et on a une valeur de reconstitution qui est supérieure à notre prix de part aujourd'hui, effectivement. On a fait ce choix parce que on a estimé que c'était le deuxième exercice, tu l'as dit, c'était important de stabiliser ces deux premières années de performance. Donc on est supérieur à notre objectif cible qui est de 6% sur le long terme, hein, je rappelle, qui est non garanti évidemment. Donc ça fait deux années de suite qu'on est supérieur à 6%. 7% en 2025. On souhaitait stabiliser cette performance issue de la distribution de produits locatifs, de revenus locatifs et donc de dividendes. Et la prise de valeur du capital, du patrimoine, se retranscrira peut-être dans le futur, mais ça nous semblait important de pas apporter
3: de
4: trop de confusion.
3: De préserver la performance.
4: De préserver la performance et de pas apporter trop de confusion, notamment dans ce changement d'indicateur auquel on est confronté depuis quelques mois maintenant.
3: On va parler plus largement du marché des SCPI. Je parlais des actualités sur les publications de performance. Il y a aussi malheureusement une autre actualité qui s'impose en 2026. C'est ce sujet récurrent de l'illiquidité de certaines SCPI. Là, il y a une grosse SCPI du marché, Primo Pierre, pour ne pas la citer, qui a décidé de passer en capital fixe. Une autre l'avait fait auparavant. Compte tenu des difficultés de pas mal de SCPI plutôt anciennes, plutôt bureaux, d'autres vont sans doute procéder à ce type de décision. Qu'est-ce que vous en pensez? Est-ce que c'est la solution finalement?
4: Bah, malheureusement, je pense que c'est et on est tous d'accord pour le dire, un mal qui était nécessaire. Euh, je crains que ces sociétés de gestion-là n'aient pas le choix de procéder à ce dispositif. Pourquoi ? Parce que ça apporte, ça permet aux associés qui étaient auparavant bloqués d'avoir une forme de liquidité. Alors malheureusement...
3: une liquidité qui est plus chère, mais...
4: Cette liquidité, voilà, va être accompagnée à nouveau d'une décote sans doute sur le prix de part, et on parle de 15-20%. Pour autant, ça me semblait être une nécessité de sans vouloir parler à leur place, de mettre en place ce type de dispositif.
3: D'accord, bon, on vient de taper sur les vieilles SCPI, tapons sur les jeunes maintenant, puisque...
4: Il y a des vieilles SCPI qui ont très bien travaillé aussi, hein. J'aime pas trop cette dichotomie.
3: Non, mais malheureusement, elle est d'actualité. Donc, parmi les jeunes SCPI, il y en a certaines qui ont très bien réussi, vous en faites partie, puis d'autres qui, compte tenu d'une collecte insuffisante, ont mis la clé sous la porte l'an dernier. On risque d'en voir d'autres en 2026. Est-ce que c'est aussi un phénomène qui pourrait affaiblir l'image du marché des SCPI qui est déjà pas mal érodé ?
4: Oui, affaiblir, c'est possible. Effectivement, tu as raison, je pense qu'il faut s'attendre en 2026 à ce qu'il y ait aussi de nouveaux mouvements sur les nouvelles SCPI, soit certaines qui arrêtent, soit certaines qui fusionnent. Je pense qu'il faut s'attendre à ce que la poussière retombe un tout petit peu au cours de l'année 2026. C'est pas plus mal non plus, parce que ça permettra de clarifier certaines positions du marché aussi. Donc je pense que les CGP et par extension les associés ont besoin de cette clarification dans un marché qui a vu, plus d'une trentaine de SCPI créées ces deux dernières années, des sociétés de gestion créées, etc. Elles ont besoin d'être aiguillées, formées, etc.
3: Donc ça, trop d'œufs, une nuit à la transparence finalement.
4: Oui, alors surtout que certaines SCPI ou en tout cas sociétés de gestion qui se sont lancées récemment ont pu laisser penser que c'était facile d'aller collecter de l'argent, chose qui n'est évidemment pas facile. Aujourd'hui, si on collecte pas des capitaux, c'est extrêmement compliqué, notamment pour une société de gestion qui se crée, d'exister. C'est pas notre cas, puisque chez Mata Capital, ça fait 10 ans qu'on existe, on a développé des véhicules immobiliers à destination des grands investisseurs institutionnels depuis 10 ans, et on a, entre guillemets, pas besoin de la SCPI pour vivre. Enfin, je parle de manière un peu triviale, mais c'est le cas. Et c'est pas le cas d'autres sociétés de gestion qui se sont lancées en créant justement un premier véhicule SCPI qui, en plus, ne collecte pas forcément. Donc, je pense que l'année 2026 va à nouveau être une année de transition, et il sera intéressant de voir comment ça s'est comporté à la fin de l'année.
3: Alors, vous parlez des SCPI, enfin des sociétés de gestion qui avaient lancé une SCPI avec succès. Vous êtes dans ce cas-là. Certains ont surfé sur la vague, si je puis dire, en lançant un deuxième véhicule pour essayer de rééditer l'exploit du premier. Vous n'êtes pas tenté par cette approche ?
4: On se pose toujours la question, mais nous, on est vraiment dans une logique très long terme. Du coup, on s'attache aujourd'hui à bien lancer, continuer de lancer et pérenniser notre SCPI Osmo Énergie, à la stabiliser dans le temps et à la développer de manière prudente,
3: oui,
4: et contrôlée.
3: Elle a un défaut par rapport aux dernières offres, en tout cas, qui sont sorties, c'est qu'elle n'est pas 100% hors France. Alors, c'est visiblement aujourd'hui une des tendances qui plaît au marché, aux souscripteurs, notamment.
4: Ouais, alors, on n'est pas 100% hors France, c'est vrai. On est à plus de 70% et on devrait atteindre près de 80% d'exposition hors France dans les prochains mois. Moi, je considère qu'il ne faut pas se couper du marché français non plus. C'est notre marché domestique qu'on connaît le mieux. Il y a des très belles opportunités immobilières à les saisir dans ce nouveau cycle immobilier en France également. Lancer une SCPI 100% euro aujourd'hui, c'est pas d'actualité chez nous, et j'ajouterais que je me méfie un tout petit peu, il faudrait pas que les SCPI 100% européennes deviennent les nouvelles SCPI thématiques du passé, donc il faut se méfier un tout petit peu des effets de mode ou des grandes tendances qui peuvent pas forcément durer dans le temps.
3: Alors il nous reste 30 secondes, je voulais justement dans cette logique de nouveaux produits en 2026, est-ce que ces SCPI, parce que certaines vont se lancer encore cette année, on le sait, est-ce qu'elles vont bénéficier d'un timing aussi favorable que celles qui sont lancées il y a 2-3 ans ?
4: Oui, on est aujourd'hui toujours dans ce nouveau cycle immobilier qui repart de manière graduelle. Moi je m'attache toujours sur les volumes d'investissement, les les volumes d'investissement en Europe repartent légèrement à la hausse. La France est légèrement en retard par rapport à ses voisins. Donc qui dit des volumes à la hausse dit que les prix vont augmenter dans les prochains mois. Pour autant, il y a vraiment des opportunités sur toutes les classes d'actifs, alors de manière très différenciée entre le bureau, le commerce, la logistique, l'activité, etc., ou même l'hôtellerie. Mais voilà, il y a des opportunités clairement. Aujourd'hui, l'essentiel, c'est de lever des capitaux, et puisque ces capitaux seront très bien employés en immobilier sur les marchés européens.
3: Donc une année 2026 qui serait favorable aux SCPI qui collectent et qui investissent. Foucault Sainte-Marie, merci.
4: Oui, merci Frédéric, à bientôt.
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1: Bonjour à toutes, bonjour à tous. Nous recevons aujourd'hui Guillaume Hiller. Guillaume, bonjour.
2: Bonjour.
1: Alors, vous êtes le directeur général délégué au développement du groupe Magélim. Alors, le groupe Magélim, je rappelle que c'est aujourd'hui un peu plus de 5 milliards d'encours sous gestion, structurés désormais autour de 4 expertises, l'immobilier, le private asset, les infrastructures et les valeurs mobilières. Alors, ce qui nous intéresse évidemment aujourd'hui, c'est l'expertise immobilière et puis plus particulièrement, celle de l'immobilier de santé, sur une de vos expertises historiques, puisque vous avez notamment lancé l'une des 3 premières SCPI dédiées à ce segment de marché, foncière des praticiens, dès 2019. Alors l'immobilier de santé, c'est aujourd'hui, je dirais, un peu très à la mode. Certains gestionnaires qui sont par ailleurs enlisés dans l'immobilier de bureau mettent en avant des véhicules qu'ils gèrent dans le secteur de la santé, mais en réalité, l'immobilier de santé, ça se décline en de multiples sous-marchés, plus ou moins résilients, plus ou moins liquides. Quel est votre positionnement spécifique sur ce marché?
2: Merci de poser la question, c'est une question clé chez nous. Ce qui explique le mieux notre positionnement, à mon sens, c'est l'histoire de cette SCPI. Cette SCPI, elle a d'abord été

0: créé pour les praticiens d'un groupe d'exploitation qui s'appelle le groupe Vivalto. Donc on s'est tout de suite positionné sur des actifs qui correspondaient réellement au parcours de soins et aux besoins des praticiens. Donc on n'est pas parti de la collecte, mais on est vraiment parti du besoin sur un fonds dédié à un réseau. Et c'est quand on a ouvert cette SCPI qu'on a continué cette stratégie, toujours avec des praticiens dans les organes de décision de la SCPI, notamment au conseil de surveillance, ce qui permet d'avoir un positionnement très territoire, qui correspond à un besoin dans le parcours de soins, avec une volonté clé, c'est désengorger l'hôpital, désengorger les urgences, qui sont aujourd'hui une vraie problématique. Donc on se positionne en amont et en aval de l'hôpital, en amont avec des maisons de soins pour accueillir le patient, et en aval pour désengorger l'hôpital et venir faire tout ce qui est soins de suite. Après les outils alors techniques sont l'hôpital.
1: Je suppose que ce sont aussi des actifs de petite taille unitaire.
0: Effectivement, donc en déploiant sa stratégie, on se positionne forcément sur des actifs de petite taille, plus liquides, avec beaucoup de locataires, puisque plein de spécialités dans nos immeubles, et donc avec des actifs plus liquides, plus résilients, parce que par essence mutualisés. D'accord. Donc dans cet actif, il y a déjà de la mutualisation.
1: Et alors comme bon, pas mal de secteurs aujourd'hui, ce qui est important, c'est la qualité du locataire. Et dans le secteur de la santé, qui a beaucoup évolué ces dernières années, on voit émerger des réseaux justement d'exploitants dans tous les domaines. Est-ce que c'est une stratégie que vous menez? Quels sont justement aujourd'hui ces changements, ces nouveaux réseaux d'exploitants d'immobilier de santé?
0: Effectivement, le marché de la santé se structure aussi par les exploitants, par les preneurs à bail. Et donc nous, on travaille toujours de la même façon, c'est-à-dire qu'on mutualise autant notre passif que notre actif, donc on s'intéresse à tous les preneurs à bail pour avoir un maximum de liquidité dans nos fonds. Donc on continue à avoir des maisons de santé qui sont multilocataires, avec des baux professionnels, et on s'intéresse notamment quand on construit de l'immobilier, puisqu'on fait pas mal de VFA, parce qu'en fait, vu qu'on est vraiment sur de l'infrastructure de santé...
1: Oui, c'est pour répondre à un besoin.
0: Exactement, qui n'existe pas, faut le créer, tout simplement. Donc, on le crée en VFA et on essaye de sécuriser au maximum notre actif avec des exploitants qui sont capables de signer des baux longs, avec des activités commerciales que l'on peut challenger, comme tout à chacun, comme on a pu connaître sur l'hôtellerie.
1: D'accord, mais qui sont ces exploitants? Vous pouvez nommer des noms ou des réseaux qui se structurent aujourd'hui?
0: Il y a des réseaux qui structurent, qui sont neufs, qui se lancent comme NFU. NFU Santé. On a des exploitants qui sont plus connus, type Vivalto, qui est aussi un exploitant de santé. Où il y a Office Santé, qui était dans l'exploitation et dans la construction, notamment, qui a été racheté par le Crédit Agricole. Donc on voit que même au niveau des exploitants, ça se structure et ça s'institutionnalise. C'est très intéressant pour nous, parce que c'est-à-dire qu'on réduit notre risque locatif, et donc on augmente la sécurité de nos investisseurs.
1: D'accord, mais donc c'est si en face des réseaux se structurent, ça veut dire que le poids éventuellement du bailleur est peut-être moins important. Donc aujourd'hui, entre vous, bailleur d'immobilier de santé, et un locataire, est-ce que le rapport de force est à votre avantage?
0: Pour l'instant, le rapport de force reste à notre avantage, et je pense qu'il va le rester assez longtemps, puisqu'en fait, on reste sur de l'immobilier, et la clé, c'est l'emplacement. En fait, aujourd'hui, ces exploitants ont besoin des meilleurs bâtiments, donc nous, on leur construit sur leur cahier des charges. Mmh. Donc ils ont tendance à vouloir y rester, et c'est très bon pour nous, et c'est pour ça qu'ils signent des baux longs. On cherche des bâtiments qui sont auprès des hôpitaux, donc là où les fonciers sont rares. Donc on travaille sur un actif qui correspond à un besoin, sur un actif rare, donc c'est plutôt sécurisant pour nous. Donc oui, on garde la main sur la négociation, et notamment pour le renouvellement. Je pense que c'était la question sous-jacente. C'est très important qu'on puisse avoir une force de négociation dans le renouvellement des baux.
1: D'accord, et ça c'est vrai, quelle que soit la taille de l'actif, parce que là, on a bien compris que vous êtes spécialisé plutôt sur les actifs de petite taille, mais est-ce que c'est le cas également pour des actifs de plus grande taille, donc moins liquides par définition?
0: Alors nous, on a fait le choix tout de suite, contrairement à peut-être d'autres stratégies sur le marché, de graisser sur cette petite taille. Donc j'ai moins de recul et j'ai moins d'approche sur l'exploitation notamment des EHPAD, qui peut être un sujet, ou sur des gros structures, et notamment parce que le droit d'exploiter sur les EHPAD appartient à l'exploitant et pas aux détenteurs des murs. Donc moi, c'est pas du tout quelque chose que je maîtrise, c'est d'autres stratégies. Nous, on se concentre sur ce qu'on sait faire, et là-dessus, on maîtrise l'exploitation, on maîtrise les murs, et on maîtrise l'autorisation d'exploiter.
1: D'accord. En revenant sur le marché de l'immobilier de santé, comme dans l'ensemble des classes d'actifs immobilières, on a l'impression que le marché est en phase charnière aujourd'hui. Est-ce que c'est encore un bon momentum pour acheter des actifs de santé aujourd'hui?
0: Le momentum, pour moi, reste bon, même s'il y a un peu de turbulence sur les marchés. Pourquoi? Parce que, comme je l'ai dit, on a des locataires qui sont de plus en plus costauds, qui signent des baux de plus en plus longs, et on a un marché marché tendanciel qui est très bon. C'est-à-dire le soin aujourd'hui, au-delà de ce qu'on peut voir sur les bureaux, sur le commerce, le soin c'est un horizon long, on aura tous besoin. Je vais pas faire les poncifs sur le vieillissement de la population, sur le besoin d'équipement auprès des hôpitaux, mais ça c'est une tendance longue, et tendance longue c'est toujours bon pour l'immobilier.
1: D'accord, mais est-ce que c'est rentable pour à la fois le bailleur et le locataire ?
0: Oui, c'est rentable parce qu'on a des bons points d'entrée.
1: Mais aujourd'hui par exemple, un actif immobilier de santé, ça génère un taux de rendement à l'acquisition de quel ordre ?
0: Alors on est autour de 7 aujourd'hui quand on rentre sur des points d'entrée.
1: Et rappelez-nous, en 2020 c'était combien ? Alors,
0: les beaux actifs de santé c'était plutôt du 4,50.
1: Voilà, d'accord.
0: Donc le point d'entrée est bon.
1: Et ça va, selon vous, continuer ou c'est on est en haut en termes de rendement ?
0: Compliqué de se positionner aujourd'hui avec les turbulences, mais je pense qu'aujourd'hui on est plutôt sur la tendance long terme à venir entre 6 et 7%. Ce qui serait normalement une tendance assez classique sur l'immobilier avec la prime de risque santé.
1: D'accord. On va passer à la foncière des praticiens, donc la SCPI que vous avez lancée en 2019. Un petit rappel sur l'état de son développement aujourd'hui.
0: Oui, ben aujourd'hui elle gère un peu moins de 170 millions d'euros d'actifs. On a 23 immeubles, 80 locataires. Donc là on revient sur ce qu'on dit tout à l'heure. Même dans 23 immeubles, on arrive à une bonne utilisation puisqu'on a 80 locataires. Ça fait 6 ans qu'on distribue plus de 5%. Voilà. Donc on est vraiment aujourd'hui dans tout ce que je demande à faire aux équipes, c'est-à-dire stabiliser le patrimoine, avoir une gestion bon père de famille, maîtriser notre actif et notre passif, parce que l'équité elle se fait par l'actif et par le passif. Donc on est vraiment, on coche toutes les cases de ce qu'on voulait faire depuis le lancement de cette SCPI. On s'est ouvert à l'étranger, on y reviendra, mais c'est aussi un élément important pour nous. Donc on continue à écrire l'histoire telle qu'on l'avait imaginée à la création de ce fonds et à l'ouverture grand public.
1: Et en termes de collecte, vous êtes parmi les SCPI qui continuent à collecter.
0: Ça, on continue à collecter, on n'a pas de part en attente. Aussi parce qu'on a bien construit notre passif sans avoir d'assureur-vie, par exemple, autour de la table. Donc ça, c'est quelque chose qui, pour nous, est important. C'est-à-dire qu'on construit notre fonds à chaque fois, pas à pas, de manière assez humble, parce qu'on reste petit, on fait des petits actifs. Donc c'est pas nous qui allons faire le marché. Nous, on veut le battre. Et donc, on est assez content de ce qu'on fait, assez fier de ce qu'on fait depuis...
1: Je suppose qu'il y a un pipe d'acquisition pour fin 2025, 2026.
0: On a un pipe d'acquisition. Et je vous l'ai dit, on est en VFA. Donc on est même en surinvestissement. Donc tout ce qui est investi, et travaille tout de suite. Et c'est bien pour ça qu'on a pu se permettre de baisser les jouissances de 6 à 4 mois. Parce qu'aujourd'hui, on est très confiant sur notre capacité à payer leur nom.
1: D'accord, une bonne nouvelle pour les futurs souscripteurs.
0: Complètement.
1: Si on devait donner 3 actifs emblématiques de foncière des praticiens, représentatifs de votre stratégie, ça serait lesquels ?
0: Ben, je vais en donner les trois derniers actifs sur duquel on est très fiers. Un, je vais parler de la Belgique, on en a parlé, hein, donc c'est aussi une demande de nos réseaux de distribution d'aller chercher des actifs en Europe. Donc on a acheté des maisons médicales spécialisé en Belgique, avec une histoire assez symptomatique de ce qu'on veut faire. On veut pas faire de l'Europe pour faire de l'Europe. On veut pas faire de l'Europe parce que c'est intéressant fiscalement. On veut faire de l'Europe parce que ça a aussi du sens. Et on reviendra sur le sens même de cette SCPI. Et on s'est intéressé très, très tôt au problème de santé mentale. Et il y a quand même des gros trous dans la raquette en France. C'est compliqué avec le millefeuille administratif de construire des maisons. Et c'est ce qu'on veut faire. Du coup, on s'est installé en Belgique. Ça allait plus vite. On a réussi à signer des baux très longs parce qu'on a des baux de 25 ans en Belgique. Et ce qui est assez symptomatique, c'est qu'aujourd'hui, ce sont les ARS françaises qui vont financer les séjours des Français en Belgique.
1: D'accord, donc cet exemple sur les maisons de santé en Belgique, deux autres exemples sur la France peut-être ?
0: Ben, on parlait tout à l'heure d'infrastructures et de neuf, donc on s'est porté à cœur d'une maison médicale 4.0, c'est-à-dire avec de l'imagerie, du labo, de la recherche, collée à l'hôpital de Bordeaux. Et donc ça, c'est un actif qui va être livré en janvier. Et c'est vraiment le modèle de ce qu'on va faire. Dans la presse, c'est sorti. Hein. C'est vraiment une demande aujourd'hui du CHU de Bordeaux d'avoir ces maisons à côté pour pouvoir désengorger, accueillir le praticien. Donc on est très fiers d'accompagner cette nouvelle génération de maisons médicales.
1: Et puis le dernier exemple ?
0: Dans l'exemple, il est à Évreux. Là aussi, c'est une petite actif. Ça montre ce qu'on veut faire en termes de construction de liquidité dans nos fonds. Donc on peut aller chercher des maisons médicales à Bordeaux autour de 12 millions d'euros en coût d'acquisition, comme une maison médicale beaucoup moins chère qui permet d'avoir de la liquidité dans le fonds par l'actif.
1: Et Évreux, c'est quel prix ?
0: On est autour de 5 millions d'euros.
1: D'accord. Donc je disais en introduction, le groupe Magilim, ce n'est pas seulement de l'immobilier et de SCPI, c'est aussi une offre qui concilie souvent approche entrepreneuriale et financement d'actifs. Est-ce que vous avez des projets dans le secteur de l'immobilier de santé à court terme ?
0: Oui, on a des projets dans l'immobilier de santé, mais pas que, on pourrait y revenir. Mais vous l'avez dit, en fait, le marché de l'exploitation se structure on n'est plus au terme de VC, on est plutôt en termes de cap développement, et on reviendra donc sur ce qu'on sait faire en private equity avec nos équipes que l'on a acquis. Donc la volonté de 2026, c'est de lancer un FPCI mur et fond. Donc de faire du private equity d'exploitation de santé, et là on maîtrisera le locataire et les murs. Un peu de ce qu'on a connu avec les FPCI sur l'hôtellerie, sur lequel on s'est lancé et qu'on lève en ce moment, on va le faire sur la santé, parce qu'on a les équipes pour le faire.
1: Et surtout, vous avez la connaissance des réseaux d'exploitants de santé.
0: On a la connaissance des territoires, la connaissance des réseaux, on a les équipes de private equity qui savent piloter des structures, donc aujourd'hui on est complètement en ligne pour faire ça et se lancer sur cette thématique.
1: Le nom de ce FPCI?
0: Là, j'ai la com qui regarde, il est encore secret.
1: D'accord, bah écoutez, on fera un point un peu plus tard. Guillaume Hiller, merci beaucoup.
0: Avec plaisir.
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1: Bonjour à toutes, bonjour à tous. Alors nous recevons aujourd'hui Oussama Bouraleb. Vous êtes le cofondateur et le président de Darwin. Darwin, c'est une toute jeune société de gestion d'actifs immobiliers qui a lancé sa première SCPI, je pensais 2025, mais en fait fin 2024. Alors pour commencer, est-ce que vous pouvez nous rappeler en fait un peu la genèse de ce projet Darwin sur lequel il y avait eu pas mal de commentaires à l'époque, je m'en souviens.
2: Oui, exactement. Bonjour Frédéric. Alors, ce qu'on a observé sur le marché, c'est que en 2021, en termes d'immobilier, on a atteint un cycle haut en termes de transactions et de valeur immobilière. 2022, retournement de cycle. 2023-2024, des années où l'immobilier commercial a fortement repricé, c'est-à-dire que les prix ont baissé, beaucoup plus que sur le résidentiel. Et de cette histoire, on a tiré la volonté de créer une société de gestion avec des produits immobiliers qui sont adaptés à leur temps. Adaptés à leur temps, c'est un marché chahuté où on part sur un cycle d'inflation et un cycle de taux d'intérêt élevé, donc des produits plus dynamiques en termes de performance, de rendement et adaptés aux nouveaux usages.
1: Donc le timing était bon pour vous, c'est ça ?
2: Timing très bon. Aujourd'hui, on a réalisé plus de 7 acquisitions sur notre SCPI avec des taux qu'on n'aurait jamais pu trouver.
1: On va en parler, mais rappelez-nous, donc en fait, cette société Darwin, elle a été montée, donc vous en êtes le cofondateur. Qui vous a accompagné? Quel est en fait le profil de ceux qui ont présidé à la création de cette société?
2: On est plusieurs associés et l'idée de base était de dire on va créer une nouvelle société de gestion avec des personnes qui ont une forte expérience là-dedans. Donc c'est dans les vieux pots qu'on fait les meilleures confitures. On a réuni des personnes issues de Novaxia, Advenis, Iroko, Perial, donc des maisons de gestion qui ont pignon sur rue et qui ont un track record, en ayant l'idée de se dire on va travailler avec les meilleurs professionnels, que ce soit sur la commercialisation, sur le fund, sur l'investissement, pour développer cette activité. Donc moi personnellement je viens d'un milieu de l'exploitation résidentielle, donc je connais très bien les enjeux de nos locataires, et c'est comme ça qu'on a réuni ce collectif d'entrepreneurs qui a investi au démarrage dans cette aventure et dans la SCPI.
1: Donc parlons de la SCPI justement, qu'est-ce qui distingue, alors elle s'appelle Darwin RE01, qu'est-ce qui la distingue des autres SCPI qui ont été lancés, parce qu'il y en a eu beaucoup ces derniers mois, ces dernières années même.
2: Exactement, c'est la question qu'on nous pose systématiquement en rendez-vous avec des CGP. Première question, différenciation. Aujourd'hui, notre SCPI est diversifiée, pan-européenne, un parcours 100% digital, et j'ai envie de dire, c'est devenu un peu la norme.
1: C'est ce que j'allais vous dire, oui,
2: voilà.
1: Effectivement.
2: Donc en fait, notre thèse d'investissement est de dire, on va réfléchir à comment ont travaillé nos prédécesseurs et qu'est-ce qui a fait qu'il a bien marché et qu'est-ce qui fait que certains d'entre eux ont des difficultés aujourd'hui, et essayer de corriger le tir en ayant un peu cette réflexion darwinienne. Hein. L'entreprise s'appelle Darwin parce que c'est la théorie de l'évolution, c'est ça notre idée de base, c'est s'adapter au changement.
1: Ou mourir,
2: exactement. Comment faire un produit robuste. Donc aujourd'hui, le produit robuste, notre conviction, c'est qu'il faut qu'il soit diversifié en géographie et en classe d'actifs. En géographie, on est activement en ce moment en Espagne, par exemple, où on a réalisé trois acquisitions, et en classe d'actifs, sur l'idée de acheter le marché en entrepôt, en logistique, en commerce, en ayant toujours des convictions hein, sur chaque classe d'actifs, mais on ne sait pas où on sera sur le sujet du commerce dans 20 ans, on ne sait pas où on sera sur le commerce de la logistique. En revanche, si on a un portefeuille de 50, 100, 150 immeubles sur toutes classes d'actifs dans différents pays, on peut dire qu'on a réussi le travail de mutualisation du risque. C'est comme ça qu'on raisonne.
1: D'accord. Combien avez-vous collecté aujourd'hui et qu'est-ce que vous allez annoncer comme taux de distribution 2025? Puisqu'en fait, si vous étiez existant en 2024, vous aurez le droit de publier un taux de distribution, si je ne m'abuse.
2: Exactement. Donc aujourd'hui, les règles de l'AMF sont claires. On ne peut pas annualiser un taux de distribution si on a l'activité de moins d'un an. Notre cas est qu'on a démarré en décembre 24, donc on aura une année pleine sur 2025. Donc, quel taux de distribution? Notre taux de distribution cible, 7,5, non garanti, bien sûr. On est encore en cours d'année, donc on ne peut pas ancrer le fait que c'est cristallisé. C'est en work in progress, disons. Et en termes de capitalisation, on est à 15 millions actuellement, à peu près. On doit être entre 14 et 15 précisément. Et on a réalisé 7 acquisitions. Donc ça démontre finalement la granularité de nos actifs, parce que dans notre thèse d'investissement, on veut acheter des actifs petits, entre 1 et 5 millions, avec la logique de se dire ce sont des actifs qui sont plus liquides.
1: Et là, en termes de collecte, ça continue parce que 15 millions, c'est pas beaucoup. Si vous voulez continuer à investir, il faut davantage de collecte. Est-ce que c'est le cas?
2: Oui, ça continue. On a 100 CGP qui sont conventionnés chez nous, un peu plus de 50 qui prod, donc qui réalisent des souscriptions chaque mois. Et ce qui est important pour nous, c'est de se créer du track record. Aujourd'hui, la difficulté de ce métier, on va y venir, c'est attirer des premiers CGP qui nous font confiance, aller progressivement travailler des partenaires qui ont une plus grosse maison de gestion, voire aller voir ce qu'on appelle en interne des CGP build-uppers, qui sont en train de créer des méga-plateformes pour agréger ce marché, et aller peut-être un jour sur le marché de l'assurance vie. Donc c'est des différents paliers. Aujourd'hui, on est dans le palier 0,50 millions. On travaille uniquement avec des indépendants.
1: On va y venir effectivement. Juste un mot sur les acquisitions en cours éventuellement.
2: Oui, alors nos acquisitions en cours, donc on vient de faire l'acquisition d'une salle de sport en Espagne, près de Murcia, 7% louée au leader européen des salles de sport Basic Fit. Donc on est très content de cette acquisition parce qu'on a une grosse conviction sur l'idée que dans le milieu des locaux commerciaux, il va y avoir une transition du produit vers les services, et le sport fait partie des services comme la santé. Deuxième acquisition qu'on a réalisée, c'est celle du magasin Teddy à Pamploune. Donc ici, on est sur une typologie de commerce discount. C'est le concurrent d'Action, en fait, le concurrent allemand d'Action, qui marche très fort aussi en Espagne. Aujourd'hui, on a une conviction sur l'Europe du Sud pour deux raisons. La première, c'est une dynamique économique. Hein, l'Espagne qui a connu quelques années difficiles, qui aujourd'hui est en plein essor.
1: On le voit bien dans les chiffres. Hein, tout le monde investit en Espagne aujourd'hui, en
2: Exactement.
1: Italie derrière, etc.
2: Ouais. Oui. Ça bataille beaucoup et même les taux de rendement des actifs sont en train de baisser. Aujourd'hui, si on veut acheter la même salle de sport en Espagne ou en France, il y a 100 bips d'écart au profit de l'Espagne. Hein, un truc qu'on achète à 7 en Espagne.
1: Et la prochaine acquisition, elle sera où?
2: Donc la prochaine acquisition, elle sera toujours en Espagne. Et là, c'est un actif atypique. On a mis du temps à le travailler, mais on sera très content de l'annoncer. C'est l'équivalent d'un pôle emploi qui est loué à Generalitat Catalunya, qui est la région de Catalogne, et qu'on va acheter à plus de 9% de rendement.
1: On y reviendra. Parlant du marché précisément des SCPI. Alors, je l'ai dit, on l'a dit, il y a eu beaucoup de lancements de SCPI ces derniers mois et ces dernières années. Comment vous expliquez cet engouement, et le vôtre d'ailleurs, pour un marché à un moment où, comme vous le disiez, les marchés immobiliers sous-jacents sont encore tendus, et puis avec un effondrement, il faut bien le dire, de la collecte.
2: Oui. Alors, mon observation, c'est que on est plusieurs professionnels de l'immobilier, hein, car en société de gestion, il faut un agrément, et pour ça, il faut être un professionnel de l'immobilier, à penser qu'il y a une bonne opportunité aujourd'hui à se développer sur des actifs de type SCPI, donc avec du rendement, sans avoir de stock embarqué finalement, a un risque de dévaluation fort depuis l'augmentation des taux. Donc aujourd'hui, pour l'investisseur final, nous pensons que c'est un très bon investissement. Maintenant, le marché s'est contracté, donc intensité concurrentielle d'un point de vue collecte. Hein, on est beaucoup plus à se battre pour une plus petite part du gâteau. Ma conviction, c'est que à moyen terme, ceux qui perdureront sont ceux qui ont une capacité à, un, tenir longtemps, deux, développer du track record, et trois, ne pas survendre. Parce qu'on est sur un marché, aujourd'hui, il y a beaucoup d'acteurs qui survendent un peu des promesses.
1: Oui, en termes de rendement, notamment.
2: Tout Exactement.
1: Mais alors justement, il y en a qui réussissent très bien, des nouveaux entrants qui élèvent plusieurs centaines de millions, enfin, plusieurs dizaines de millions d'euros, en tout cas, en quelques semaines, et d'autres qui ne réussissent pas. Et c'est pas uniquement le rendement. Qu'est-ce qui explique, selon vous, les facteurs de succès, si je puis dire?
2: Oui. Alors nous, humblement, on est passé de 0 à 15 millions en une dizaine de mois, ce qui, pour des gens qui démarrent, hein, parce que la société de gestion...
1: Il y en a d'autres qui ont collecté 20 millions en une journée. Donc,
2: Exactement, si on prend ce concurrent-là, avait une société de gestion existante avec une SCPI qui a développé un track record. Et aujourd'hui, dans un monde où il y a énormément de bruit, hein, parce que dans ce métier, il y a beaucoup de bruit, tous les jours, on voit des événements, des communications, ce qui va compter, c'est la marque et le track record. Donc en fait, ça prend du temps. Nous, on pense que ça peut prendre 2-3 ans avant justement...
1: Mais les CGP vous reçoivent quand même parce qu'ils sont tellement sollicités par d'autres sociétés de gestion, ils acceptent de vous recevoir.
2: Oui, les CGP nous reçoivent car ils ont tous la logique de dire il est important de diversifier même en termes de gérants et pas uniquement en termes de choix de la SCPI qui elle-même est diversifiée. Parce qu'un gérant aussi est potentiellement un risque pour un investisseur final. Donc aujourd'hui, on arrive à recevoir des allocations où en fait, à côté de nous, il y a du Arkea, il y a du Iroko, et en fait, on représente une poche de diversification et on est très content avec ça. Pourquoi ? Parce que notre objectif premier est de dire, on va créer une marque avec un track record, que ça prenne 3 ans, 5 ans, 10 ans, nous, on sera toujours là sur le marché. C'est notre entreprise. On est des entrepreneurs. On n'est pas salariés dans notre activité en disant si ça marche pas, j'irai chez le voisin. Et ça, c'est l'engagement qu'on prend auprès de nos investisseurs. C'est de dire, vous investissez dans des gens dont c'est leur entreprise. Donc, ils ont besoin que ça réussisse. Et c'est le premier fonds. Et en général, le premier fonds est un des plus performants. Alors, sous réserve.
1: On verra, oui.
2: Voilà. Mais en général, c'est celui qui est l'image de marque de la société.
1: Donc c'est ça l'engagement, c'est on se différencie et on s'engage dans la durée et en fait on joue sur la diversification nécessaire pour un portefeuille de société.
2: Exactement. D'accord. Ensuite, troisième point, très pratique. Aujourd'hui, on a en interne des personnes qui viennent de la tech et d'autres qui viennent de l'immobilier. Et donc on est en train de développer activement des services dédiés au CGP. Service 1, un simulateur en marque blanche. Donc le CGP a la possibilité d'avoir un outil d'aide à la vente où il peut, avec son image, faire une simulation à son client, l'exporter en PDF et lui envoyer au nom de son cabinet. La deuxième chose qu'on est en train de développer, c'est ce qu'on appelle Darwin Communauté. C'est la possibilité pour un CGP indépendant, parce qu'aujourd'hui notre clientèle c'est beaucoup des indépendants, hein, nos partenaires, de poser des questions techniques. Et en face, ils sont reçus par un notaire, un avocat, un expert comptable, qui est en capacité de les flécher et de les accompagner dans leurs décisions.
1: D'accord, des outils digitaux. Il nous reste moins d'une minute. Je voulais juste profiter de votre expérience sur le marché du résidentiel géré. Qu'est-ce que vous en pensez de ce marché aujourd'hui ?
2: C'est un marché qui est en plein essor, notamment sur l'étudiant. On voit aujourd'hui qu'il y a des grosses transactions. Hein. JP Morgan se développe là-dessus, Norges Bank se développe là-dessus. Il y a quasiment 3 milliards, il me semble, sur le S1 qui a été investi en France, sur du student housing, donc c'est phénoménal, hein, c'est le marché.
1: Oui, c'est même au niveau européen, ça effectivement
2: explose. Exactement, donc c'est un marché qui est en plein essor sur un modèle assez atypique, où en fait l'opérateur, donc l'exploitation, et les murs sont au sein de la même société. Donc ça, c'est aujourd'hui le marché qui se développe, c'est des opco-propco, ce qu'on appelle comme ça dans le jargon, qui sont internalisés. On voit aujourd'hui que en fait les professionnels...
1: C'est murs et fonds, quoi.
2: En fait. Exactement, les professionnels de la finance se disent... Ça ne suffit plus de se positionner sur un immeuble, il faut avoir un savoir-faire spécifique pour pouvoir le gérer. Donc on va racheter aussi la société d'exploitation de ces actifs.
1: Eh bien, nous verrons ça une prochaine fois. Oussama Bouraleb, merci beaucoup.
2: Merci.
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1: Il est 15h.
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3: Bonjour à tous. La disparition de Liana, un corps a été retrouvé dans une exploitation agricole du Gers hier. Il pourrait s'agir de celui de la collégienne de 11 ans, introuvable depuis la semaine dernière. Une autopsie aujourd'hui devra le confirmer. La polémique continue d'enfler, également concernant le principal suspect dans cette affaire. Il était déjà visé par plusieurs plaintes et signalements pour violences sexuelles sur mineurs. L'ancien candidat au municipal à Marseille, Erwan Davou, jugé en septembre pour violences conjugales et menaces de mort par conjoint en mars dernier. Il avait recueilli 1,8% des suffrages au premier tour des élections municipales. Il se présentera devant la justice le 9 septembre prochain. En attendant, il est placé sous contrôle judiciaire. Aujourd'hui, c'est la journée mondiale de l'environnement. Une ONG, World Vision France, alerte sur l'accélération des conséquences humaines du réchauffement de la planète. Elle cite ce chiffre. Au moins 242 millions d'enfants dans 85 pays du monde ont vu en 2024 leur scolarité interrompue par des événements climatiques. On parle de sécheresse, d'inondations, mais aussi de vagues de chaleur qui posent déjà problème dans les écoles en France. On l'a vu encore récemment. L'intelligence artificielle, outil de progrès ou danger, les craintes semblent de plus en plus l'emporter dans le domaine de la culture, mais aussi chez les plus concernés, peut-être pour leur futur. Selon un sondage, 61% des étudiants de 18 à 24 ans sont inquiets pour leur carrière professionnelle à venir. C'était seulement un match de préparation, mais c'est un avertissement pour la France. À quelques jours du mondial de football en Amérique, les Bleus ont perdu 2-1 hier à Nantes face à la Côte d'Ivoire. Ryan Cherki avait pourtant ouvert le score à la 45e minute. Prochaine rencontre amicale lundi à Lille face à l'Irlande du Nord. Le tennis à Roland-Garros et les qualifications hier pour la finale dames demain de la Russe Andreeva et de la Polonaise Zvalinska. Cet après-midi, place aux demi-finales hommes avec Zverev Mensik et ce soir un duel 100% italien entre Coboli et Arnaldi. Et puis du cinéma pour terminer avec une première bande-annonce pour L'Âge de Glace, Le Réveil du Volcan, le sixième volet de la saga d'animation préhistorique sortira.

0: Bonjour à tous, bienvenue dans ce tout nouveau numéro de Carrément Immo sur Radio Immo. Je suis ravie de vous retrouver. Vous le savez, Carrément Immo, c'est l'émission dans laquelle je reçois deux experts au regard complémentaire qui viennent parler d'un sujet bien précis. Et aujourd'hui, on va parler d'un impôt que tous les propriétaires connaissent, la taxe foncière. Oui, parfois elle est douloureuse, elle augmente, elle pèse lourd dans les budgets et surtout elle reste souvent difficile à comprendre. Comment est-elle calculée? Pourquoi certains propriétaires ont le sentiment de toujours payer plus et plus et plus? Peut-on repérer des erreurs? Est-ce que cette taxe foncière devient aujourd'hui un vrai sujet dans une vente, dans un achat, dans un investissement immobilier? Pour en parler justement, je reçois Maître Belin, Manon Belin, bonjour.
1: Bonjour.
0: Vous êtes cofondatrice d'Orca.tax. Vous allez nous présenter d'ailleurs Orca.tax et vous êtes également avocate fiscaliste. Vous êtes donc spécialisée en fiscalité locale. Et Guillaume Verlet, bonjour.
2: Bonjour.
0: Vous êtes directeur d'agence, donc d'agence immobilière chez Keller Williams. Et donc, vous allez nous donner le point de vue terrain. C'est vrai que c'est important d'avoir le retour des propriétaires. On va comprendre donc d'un côté la fiscalité avec Maître Belin et puis de l'autre côté les attentes des Français, les attentes des propriétaires, les questions des propriétaires. Alors, on va rentrer tout de suite dans le vif du sujet, Manon. Est-ce que vous pouvez nous expliquer simplement comment ça se construit une taxe foncière?
1: La taxe foncière est basée sur une valeur locative qui date des années 70. Donc, quand on dit qu'elle date des années 70, le calcul date des années 70 et les données qui servent au calcul datent de l'année de construction de votre bien. Donc ça peut dater d'il y a 10 ans, d'il y a 50 ans ou de l'année dernière.
0: D'accord, donc ça veut dire quand c'est un immeuble qui est tout récent?
1: Tout à fait. En fait, c'est des déclarations, ce qu'on appelle déclarations H, qui sont faites au moment de la construction, de l'achèvement des travaux, qui permettent de transmettre à l'administration fiscale tous les éléments nécessaires au calcul de la taxe foncière. Et le problème, c'est que ces éléments ne sont jamais mis à jour, puisque les contribuables ne savent pas qu'ils peuvent être mis à jour.
0: D'accord.
1: Voilà.
0: Ils ne savent, on ne sait pas, donc c'est pas mis à jour.
1: Tout à fait.
0: Alors concrètement comment fonctionne le calcul? Est-ce qu'on peut détailler un petit peu? Est-ce qu'on peut rendre ça simple? Parce que j'imagine que c'est un peu plus complexe, mais
1: on peut rendre ça simple. D'abord, on prend la surface. Alors c'est une surface pas carrée, mais une surface mur à mur qu'on multiplie par différents coefficients dans un premier temps. Donc on a un coefficient d'entretien. Donc, c'est l'état d'entretien de votre bien, l'état d'entretien du gros œuvre. Si vous devez changer une ampoule ou repeindre un mur, ça ne pourra pas faire baisser ce coefficient d'entretien. Là, on a un premier vrai problème majeur sur ce coefficient, puisque l'administration, lorsque vous déclarez la construction de votre bien, le fixe au plus haut, puisque c'est un bien neuf quand vous déclarez. Donc, elle ne vous demande même pas dans la déclaration de remplir l'état d'entretien, puisque c'est neuf. Sauf que les logements évoluent avec le temps, pas forcément favorablement. Il y a des rénovations, des très belles rénovations qui sont faites, mais il y a aussi parfois la vétusté qui s'empare du bien. Et dans ce cas-là, c'est pas pris en compte. Si vous avez un affaissement de terrain, des fissures dans les murs, une toiture défectueuse, c'est pas pris en compte, puisque si vous ne le dites pas à l'administration, elle ne peut pas être au courant et elle ne peut pas modifier le calcul de votre taxe foncière à la baisse. Donc pour revenir sur ce qu'on fait avec Orca.tax, en fait, ce qu'on fait, c'est une réelle mise à jour de ces informations en sécurisant le propriétaire sur l'impact que va avoir cette mise à jour. Parce que parfois, on a des propriétaires qui vont donner des informations à l'administration fiscale en se disant qu'ils vont faire une bonne affaire et qui se retrouvent avec une taxe foncière plus élevée. Parce que les erreurs dues à la vétusté vont dans les deux sens. Vont dans le sens d'une surévaluation, très très souvent. La majorité des cas sont en surévaluation, mais une bonne partie est aussi en sous-évaluation.
0: Qu'est-ce qu'il faut regarder justement en premier quand on reçoit sa taxe foncière?
1: Les contribuables vont d'abord regarder le taux, puisqu'on a le taux N-1 et le taux N, donc on va faire une comparaison de voir si ça a évolué ou pas. Et après, on a un chiffre qui est une base, mais en fait qui ne correspond à rien. Enfin, qui correspond à quelque chose, puisque c'est le résultat d'un calcul, mais pour la personne, ça peut être 3354 pour un appart de 100 mètres carrés, mais ne sait absolument pas à quoi ça correspond.
0: Oui.
1: Et en fait, pour comprendre ça, il faut aller demander soi-même, puisqu'elle n'est pas distribuée automatiquement, il faut aller demander la fiche d'évaluation pour avoir le détail du calcul de la taxe foncière. Et c'est là qu'on peut se rendre compte des erreurs. Mais attention, c'est pas non plus très facile à lire comme fiche. Donc c'est pour ça qu'on est là, qu'on a créé une plateforme qui permet à tout le monde d'accéder à cette vérification de taxe foncière à un coût très accessible, au lieu de faire des erreurs de compréhension ou de divulguer des informations qu'on n'aurait pas eu envie de donner à l'administration fiscale.
0: Oui, bien sûr. Guillaume, c'est vrai que sur le terrain, bon, on entend de plus en plus les propriétaires se plaindre de la taxe foncière. J'imagine que vous le confirmez.
2: Alors, c'est pas vraiment la plainte de la taxe foncière.
0: L'augmentation
2: de la taxe foncière, c'est un point sur lequel ils appuient, sur lequel ils se renseignent, sur lequel ils font attention aujourd'hui à absolument tous les coûts qui sont inhérents à l'achat d'un bien. Donc, la taxe foncière en fait partie, ouais, forcément. Et donc, c'est un calcul qui rentre également en ligne de compte. Mais c'est pas, pour l'instant, il n'y a pas encore de plainte au sens premier du terme.
0: Est-ce que vos clients comprennent la taxe foncière? Est-ce que vous avez le sentiment que ça reste quand même assez opaque pour eux?
2: Alors, dans la plupart des cas, ils ne comprennent pas. Ils ne savent même pas à quoi ça correspond. Les agents immobiliers ne sont pas des fiscalistes et ne savent pas l'expliquer. Donc, je leur demande de ne pas le faire. Ah, en revanche, on travaille avec de nombreux partenaires, quels que soient les réseaux d'immobilier. Et chez nous, en tout cas, on oriente nos clients vers des professionnels qui sont capables d'expliquer sans faire d'erreur. Parce qu'on a tous quelques petites bases en fiscalité, mais se prétendre fiscaliste,
0: oui,
2: on peut pas le faire.
0: Ah oui.
2: Donc chacun reste, ouais, à sa place, et c'est comme ça que le monde se portera mieux au niveau de l'immobilier, tout du moins.
0: Mais du coup, en tout cas, vous constatez que les propriétaires en parlent de plus en plus, ou les acquéreurs en parlent de plus en plus?
2: Les acquéreurs en parlent de plus en plus. Les propriétaires ne nous en parlent pas, puisque pour eux, c'est quelque chose qui est rentré dans leurs habitudes de propriétaires. En revanche, là où ça rentre vraiment en ligne de compte, c'est chez le primo-accédant.
0: Le primo-accédant, c'est ceux qui achètent pour la première fois, qui deviennent
2: leur
0: propriétaire.
2: Exactement, qui font leurs premiers achats. Chez le primo-accédant, ils se disent, j'achète un appartement, mais ils savent pas tout ce qui va se passer autour. L'augmentation des taux, à quoi ça correspond. Les frais de notaire, à quoi ça correspond. La taxe d'habitation, bien entendu. Donc, c'est un point qu'ils connaissent pas du tout, et il faut leur expliquer qu'il y a ça qui vient en plus. Chez les primo-accédants, on voit deux catégories. Ceux qui achètent dans le marché de l'ancien et ceux qui achètent dans le marché du neuf. Pour aider ceux qui sont dans le marché du neuf, quand ils font une demande d'exonération, ils ont une exonération de taxe foncière pendant 2 ans. Mais c'est que pendant 2 ans. En revanche, dans l'ancien, un primo-accédant ne va pas avoir ce genre d'aide. Donc, c'est encore quelque chose qui vient s'ajouter à leur acquisition. Et c'est dans ce cas-là où, forcément, ils s'intéressent beaucoup à tout ce qui va autour de leur acquisition. Donc, la taxe foncière, les charges, c'est toutes ces petites additions qui font qu'ils regardent absolument tout.
0: Oui. Ouais, et puis, il y a de la pédagogie à faire, j'imagine, en tant que professionnel de l'immobilier, quand vous accompagnez les primo-accédants.
2: Pour tout le monde.
0: Ouais.
2: Ce n'est que de la pédagogie.
0: C'est vrai que la taxe foncière augmente. Alors, beaucoup de propriétaires le disent, pensent immédiatement à leur commune. Pourquoi la taxe foncière augmente?
1: Alors, on parle toujours des taux. Donc ça, c'est la partie très visible de l'iceberg. D'ailleurs, je pense qu'on va avoir une belle vague d'augmentation. Les nouveaux maires ayant été élus, on a eu une petite accalmie ces dernières années. Mais si on prend l'augmentation des taux en 2020, lors des derniers mandats municipaux, je pense qu'on va voir la même chose maintenant et que ça ne va pas faire rire beaucoup de monde.
0: Les maires freinaient l'augmentation pour se faire réélire. Et
1: bien
0: une fois qu'ils sont réélus, ça y est,
1: on a qu'à regarder l'historique. Il se passe toujours la même chose. Donc là, on s'attend à une belle vague.
0: Il y a que Eric Ciotti à Nice qui a décidé de ne pas l'augmenter.
1: Tout à fait. En contrepartie d'une réduction des dépenses.
0: Ouais.
1: Voilà, si ça peut inspirer certains maires, pourquoi pas.
0: Voilà.
1: Mais on a aussi une revalorisation qui touche de manière uniforme tous les logements français. C'est la revalorisation des valeurs locatives qui est faite nationalement chaque année. C'est basé sur l'inflation. Donc sur les 5 dernières années, rien qu'avec ça, on a pris 17,2%. Tout le monde. Que vous soyez à Paris, à Nice, à Lyon ou dans un petit village français.
0: Donc 17% d'augmentation que pour
1: cela.
0: Tout
1: à fait.
0: Sur 5 ans.
1: Tout à fait.
0: Donc ça, c'est la première raison. Et après, les communes choisissent ou non de...
1: C'est ça, d'augmenter les taux. Donc ça fait une double augmentation, et on va dire que la plus injuste, c'est peut-être c'est peut-être l'inflation parce qu'elle touche vraiment de manière uniforme. Qu'on ait voté pour telle maire ou telle maire, ça nous arrivera forcément. Qu'on habite dans les dom-tom ou en France métropolitaine, ça nous arrivera.
0: Mmh. On a vu qu'il y avait dans certaines villes la taxe foncière qui avait vraiment explosé. Vous avez en tête les trois villes où ça a le plus explosé ?
1: Oui, Le Mans.
0: Il y avait Rennes dedans ?
1: Non. Le Mans, Nancy ouais. et Limoges.
0: Limoges, c'est ça, ouais.
1: Ouais. Des plus, plus de 110% en 5 ans. Donc c'est absolument énorme et ça fait des vrais écarts sur les taxes foncières. Et bon, après, nous, de notre côté, puisqu'on a nos clients viennent faire la démarche de contrôler leurs taxes foncières et souvent la contester, on a vraiment des contribuables qui en ont marre. C'est plus gérable.
0: Est-ce que certains clients choisissent une ville limitrophe pour éviter... Par exemple, là, on pense à Limoges, je crois qu'elle a augmenté de plus de 100%.
1: Ouais, c'est ça.
0: Est-ce qu'il y a des clients qui disent, bah, tiens, je vais habiter juste à côté, dans la commune juste à côté, parce que la taxe foncière... Est-ce qu'on commence à voir ça ou pas ?
2: Je ne peux pas vous répondre, parce que notre rayonnement est sur l'ouest parisien. Sur Boulogne,
0: bah sur Paris,
2: Paris 16,
0: ça peut, ouais, bah ça peut être
2: sur Saint-Cloud, Neuilly, Levallois, et c'est pas la priorité des acquéreurs. Ils veulent avant tout un lieu.
0: D'accord.
2: Donc quand on regarde vraiment,
0: bon, c'est rassurant alors de dire ça.
2: Bah, pour nous, en tout cas, ça ouais. l'est parce que c'est mon marché.
0: Ouais.
2: C'est celui que je connais. Je peux pas vous parler du marché de Limoges, ouais. de Rennes.
0: Mais à Paris, en tout cas, la taxe foncière, c'est vrai qu'elle a augmenté de plus de 52% à Paris. Il y a pas des clients qui vous ont dit bah non moi je vais habiter je sais pas à Nières parce que
2: c'est pas à cause de la taxe foncière.
0: C'est pas à cause de la taxe
2: foncière. Quand ils ont ça, c'est pas à cause de la taxe foncière. Pour la majorité des de nos clients demandent un secteur, ils veulent Paris et ensuite ils ont une zone de repli qui va être soit ici les Moulineaux, soit Boulogne, soit Saint-Cloud, soit Suresnes, soit Puteaux. Et pour ceux qui voulaient habiter dans le 17e par exemple, Levallois, et si Levallois ils n'arrivent pas à avoir ce qu'ils trouvent à Levallois, ils se rabattent sur Asnières. C'est cet exemple-là. Mais aujourd'hui, la taxe foncière n'entre pas directement en ligne de compte. Après, ils vont essayer d'avoir des abattements, ils vont essayer de trouver des subterfuges, mais c'est pas ça rentre pas encore en priorité dans la recherche du bien.
0: Mmh. C'est vrai que... Vous accompagnez essentiellement pour l'instant des professionnels ou des particuliers ?
1: Orca Pointax, c'est pour les particuliers. C'est plutôt pour les personnes qui ont jusqu'à une vingtaine de biens, puisque ça repose quand même sur un investissement personnel de la configuration manuelle bien par bien. Mais on a, au cabinet d'avocats, on accompagne beaucoup de grosses foncières, des bailleurs sociaux qui ont des énormes parcs à travailler. Et donc, on peut les accompagner sur tous ces sujets-là.
0: Et ça prend combien de temps un accompagnement, justement, pour...
1: Alors, nos délais dépendent de l'administration fiscale.
0: Parce que vous faire la demande, du coup, du papier là, qui explique
1: ouais.
0: comment...
1: Donc, l'administration a un mois pour nous envoyer ce papier. Si au bout d'un mois, elle ne nous l'a pas envoyé, on saisit la commission d'accès aux documents administratifs, puisque c'est une obligation légale de fournir les documents qui justifient le calcul de votre impôt dans le mois. Et ensuite, une fois qu'on a ça, la plateforme peut traiter de manière quasiment instantanée, votre dossier. Et vous fournir un dossier de réclamation. Là, à partir du moment où vous déposez sur votre messagerie ImpôtGouv le dossier de réclamation qu'Orca Pointax a concocté pour vous, l'administration fiscale a 6 mois pour répondre.
0: D'accord. Et en général, qu'est-ce qu'elle répond ?
1: En termes de sens de la décision
0: ouais.
1: ou de...
0: Ouais, ouais. En général, ça, c'est une
1: décision... En général, oui, si vous avez apporté tous les documents justificatifs. En fait, il ne faut vraiment pas voir ça comme un... Ça s'appelle réclamation contentieuse, mais ce n'est pas contentieux. C'est vraiment
0: D'accord.
1: On demande la mise à jour. C'est-à-dire
0: D'accord.
1: que s'il y a une erreur de, sur...

0: arrive là quand même pour
1: c'est assez rare
0: pour des dossiers ouais. des petits dossiers
1: ouais, donc des c'est une mise à jour, c'est pas un c'est ça s'appelle contentieux, mais c'est une mise à jour.
0: Tout à fait. Et d'ailleurs, il y a une information très intéressante, c'est qu'en 1970, quand ils ont créé la loi, il était prévu en dernière ligne de l'article instaurant la taxe foncière une mise à jour triennale. Quand on fait version suivante sur Légifrance, donc le site qui nous donne toutes les lois, on voit qu'à un moment donné, cette phrase a juste disparu. Qu'elle a dû être supprimée lors d'une loi de finances et on a supprimé complètement l'idée d'une mise à jour de ces données.
1: C'est intéressant.
0: C'est très intéressant. Et ça explique que 56 ans après, on se retrouve toujours avec les mêmes bases sans mise à jour.
1: Et ça devait être mis à jour 3 fois par an. Ou non, tous les trois ans.
0: Et ça ne l'est pas. Et donc maintenant, ils mettent à jour avec cette revalorisation nationale grâce à laquelle on a pris 17% dans la figure depuis 5 ans. Voilà. Donc maintenant, on attend la réforme et c'est l'Arlésienne.
1: Et alors, ce serait quand cette réforme?
0: Maintenant, c'est 2031.
1: D'accord.
0: Donc on a eu 2026, 2028, 2031 avant des dates antérieures. Et à mon avis, aujourd'hui, il y a un gros manque de clarté sur... ils ne savent pas où ils mettent réellement les pieds. Parce qu'en fait, on est à un tel niveau de vétusté des données qu'ils ont besoin de savoir, au niveau du gouvernement, quel va être l'impact de cette mise à jour. Et aujourd'hui, ils savent, d'une part, que ça va être brutal pour beaucoup de propriétaires, parce qu'à Paris, on parle d'augmentation de la taxe foncière, mais au final, par rapport au prix de l'immobilier à Paris... La taxe foncière ne représente pas grand-chose. C'est peut-être pour ça que vos clients se plaignent moins, puisque c'est des prix d'acquisition très très chers et des taux de taxe foncière et des bases qui sont complètement décorrélées du marché aujourd'hui. Ça a beaucoup évolué. J'ai pu étudier les écarts de tarification 1970 entre des banlieues du 93 et des beaux quartiers de Paris 16e. Pas du tout proportionnel avec la différence du prix de l'immobilier aujourd'hui. Ouais. Donc il y a des vrais écarts qui se sont creusés. Donc des gens qui payent beaucoup trop cher, des gens qui payent pas assez cher, on s'entend, mais pas proportionnellement au prix de l'immobilier. Et je trouve en ça le système américain très bien fait puisqu'il est basé sur la valeur de votre
1: du bien. Donc ça veut dire que c'est plus cher pour les biens qui coûtent plus cher et moins cher quand le bien est moins cher.
0: Ça suit l'évolution et donc il y a une forme de proportionnalité, alors que quand on voit dans les dom-tom que les taux de taxes foncières, parce qu'à Paris on est à 20,5, dans les dom-tom on dépasse les 80% en termes de taux dans certaines villes.
1: Ah oui.
0: Et dans les dom-tom qui sont déjà à l'abandon et qui n'ont pas des services publics... à la hauteur. Donc, il y a des vrais écarts qui sont creusés. Et je pense que c'est plus un problème d'équité aujourd'hui qu'il faut résoudre.
1: C'est marrant. C'est vrai qu'on ne pense pas à tout ça. Hein. Est-ce que c'est même en tant que citoyen, même quand on paye ses impôts, en tant que propriétaire, on ne voit pas tout ce qu'il y a derrière. C'est intéressant. J'imagine que bon, c'est pas des questions qu'on vous pose tous les jours non plus.
2: Effectivement.
1: Il n'y a pas ce que vous dites que les professionnels sont quand même un petit peu formés, mais bon. Ils ne sont pas des avocats fiscalistes, certes, mais ils sont quand même un petit peu formés. Est-ce que c'est une question qui... Je sais pas, est-ce que vous avez des questions, j'imagine pas aussi pointues sur la taxe foncière, mais...
2: Pas aussi pointues, mais ça arrive qu'on ait ces questions lorsqu'on a des investisseurs particuliers qui, eux, souhaitent investir.
1: Ouais.
2: Et là, pour le coup, encore une fois, les calculs tout et une taxe foncière trop importante...
1: Ça vient grignoter leur marge, quoi.
2: Exactement. Et quand ils font des emprunts pour financer leurs biens, qu'ils comptent sur les loyers pour pouvoir les financer le bien également, ça devient dur pour eux. Et puis, ils se rendent compte que parfois, ça ne vaut pas le coup de le faire, que ça leur coûte de l'argent. Alors que, bien sûr, au début, quand ils font ça, c'est pour en gagner. Hein. C'est pour en gagner, mais également pour offrir du logement. Parce qu'on est, y a un gros manque de logement aujourd'hui en France. Les promoteurs construisent de moins en moins parce qu'il y a moins de permis de construire. Et lorsqu'on voit tous ces coûts s'ajouter et cette taxe d'habitation en plus qui s'additionne aux coûts de ces bailleurs privés, ça donne plus envie de le faire. Et quand ces bailleurs privés n'arrivent pas à louer leur appartement, qui sont également taxés parce qu'il y a une taxe de non-occupation des biens, ça vient s'additionner à tout. Et donc, aujourd'hui, beaucoup remettent leurs biens en vente.
1: Ça décourage.
2: Le bailleur privé, aujourd'hui, est très découragé.
1: Ouais.
2: Parce que entre le...
1: On le décourage, l'État le décourage.
2: Il est découragé. Il y a les DPE, la loi climat, il y a cette taxe d'habitation.

0: il y a les taux, il y a les tout vient lui dire bah non, fais pas ça, ça sert à rien. Et en fait, ils s'en rendent compte et de moins en moins de personnes maintenant investissent pour en privé.
1: Ça, vous vous en rendez compte? Vous avez des chiffres sur la part des investisseurs? Elle est en baisse, donc?
0: Alors, elle est en baisse, mais j'ai
1: Surtout
0: pas de
1: depuis
0: chiffres.
1: la fin du Pinel.
0: Depuis la fin. Ah, le Pinel, encore, c'était
1: Après, vous
0: quelque
1: dites
0: chose
1: 9,
0: d'un peu
1: dans la région
0: particulier.
1: Île-de-France, il n'y en a pas tant que ça.
0: Dans la région Île-de-France?
1: En Paris, en tout cas, il n'y en a
0: À
1: pas.
0: Paris, il y en a un petit
1: Il y en
0: peu.
1: a un petit peu.
0: Il y en a un petit peu, mais c'est dans des quartiers, enfin, dans les arrondissements, dans le 20e, dans le
1: Ouais.
0: 18e.
1: Là où on peut construire, quoi.
0: Exactement. Parce que le coût du foncier est tellement élevé dans Paris,
1: Ouais, c'est pas.
0: aujourd'hui, bah, c'est pas rentable pour un promoteur non plus de raser, de construire. Parce que on a vu des prix sur un immeuble dans le 15e qui devait se faire. Je sais pas où ça en est aujourd'hui, qui devait se faire, mais il y avait certains appartements où on était à 50 000 euros du mètre carré pour du logement neuf. Pour quand même revenir sur Terre. Donc, ok, on est face à la Tour Eiffel, on est
1: 50 000
0: sur
1: euros,
0: la
1: ouais.
0: Seine, mais
1: On se croirait
0: 50 000.
1: à Monaco, quoi.
0: Non, Monaco, c'est beaucoup
1: C'est
0: plus
1: encore
0: cher.
1: plus cher, ouais,
0: Monaco,
1: remarque.
0: c'est beaucoup, beaucoup plus cher. Mais voilà, aujourd'hui, il faut Paris, dans le neuf, c'est quasiment intouchable. Quand on parle des foyers également qui veulent investir dans de l'immobilier, eh ben, il faut avoir des revenus, mais plus que conséquents.
1: Bien sûr.
0: On avait un couple de médecins il y a un an qui vendait son appartement, un couple de médecins qui sont encore en activité à Saint-Cloud, qui travaillent très bien. Et quand on leur dit aujourd'hui, avec vos revenus, vous ne pourrez pas acheter votre appartement au prix auquel vous le vendez, en fait, il y a les vendeurs veulent des prix trop hauts aujourd'hui. Et acheter, quand ils veulent revendre, c'est pour acheter autre chose. Ils veulent acheter au prix d'aujourd'hui, mais avec les prix d'hier. Et vendre au prix d'hier. Donc aujourd'hui, il faut remettre le marché sur la bonne ligne, de savoir qu'on ne peut plus s'enflammer sur les prix, que c'est les acquéreurs qui font la loi, et que toutes ces petites additions de coûts viennent faire réfléchir pour une acquisition.
2: Et laisser respirer les propriétaires.
0: Exact. Exact. Il faut laisser respirer les propriétaires
2: C'est
0: également.
2: peut-être la meilleure idée.
1: Un petit mot peut-être avant de finir sur le Jeanbrun, le dispositif Jeanbrun. C'est quoi votre avis dessus?
0: Faut le voir à l'usage.
1: Voilà, ça a commencé. Bon,
0: Oui,
1: certains
0: mais
1: promoteurs
0: c'est.
1: me disent que ça a permis d'écouler des stocks qui se vendaient pas.
0: Oui,
1: En tout cas
0: mais.
1: pour le neuf, hein, pas
0: Oui,
1: pour
0: bah,
1: l'ancien.
0: pour le neuf, ils seront obligés de baisser les prix, mais il faut. C'est trop récent encore pour faire.
1: Pour avoir du recul.
0: Ouais, c'est beaucoup trop récent. On peut voir sur le Pinel aujourd'hui ce qui s'est passé, ce que ça a fait, mais pas encore sur le Jeanbrun. C'est trop, trop récent.
1: Concernant vous, non, ça vous impacte pas, je pense,
2: Non.
1: le dispositif Jeanbrun.
2: Pas l'expertise pour répondre à cette question.
1: Mais en tout cas, ça va peut-être vous ramener des clients, parce que si ça relance l'investissement, peut-être que des investisseurs viendront
2: C'est
1: pour
2: possible.
1: réévaluer leur taxe foncière.
2: En tout cas, j'espère que de plus en plus de contribuables se poseront cette question.
1: Ouais.
2: C'est ce qu'on essaye de faire, de les
1: Bah surtout, que,
2: informer,
1: ouais, c'est ça.
2: qu'ils sachent au moins qu'ils peuvent le faire.
1: C'est
2: Après, qu'ils
1: ça.
2: puissent décider s'ils veulent le faire ou pas. Mais qui peuvent le faire.
1: Savoir qu'ils peuvent le faire, en effet. Eh bien, merci beaucoup à vous deux pour cette émission passionnante sur la taxe foncière. Et nous, on se retrouve la semaine prochaine pour un nouveau numéro de Carrément Immo. À la semaine prochaine.

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1: L'immobilier fait de la résistance. C'est le message qui ressort de la dernière tendance du marché immobilier publiée par Immonote, le site immobilier notarial du groupe Notariat Service. Le message est assez clair. Malgré un climat international tendu, malgré les incertitudes économiques, malgré le risque de retour de l'inflation ou de remontée des taux, la pierre ne décroche pas brutalement. Le marché tient, mais il tient avec prudence. Premier indicateur à regarder, l'activité. Selon cette enquête, une majorité de professionnels interrogés, 56%, anticipent une stabilité des transactions dans les deux prochains mois. C'est important parce que cela montre qu'on n'est pas dans un scénario de blocage total du marché. Les acheteurs sont toujours là. Les vendeurs aussi, les transactions continuent de se faire. Mais attention, le climat se durcit. 35% des notaires et des négociateurs interrogés anticipent désormais une baisse de l'activité. Et seulement 9% mise sur une hausse. Logique. Autrement dit, le marché reste vivant, mais il devient plus sélectif. Les acquéreurs regardent davantage les prix, les travaux, la localisation, le DPE, le fameux diagnostic de performance énergétique. Ils ne se positionnent plus à n'importe quelles conditions, les acheteurs. Et ça se voit évidemment dans les prix. D'après cette tendance Immonote, 52% des professionnels interrogés pensent que les prix vont encore baisser dans les deux prochains mois. 44% misent sur une stabilité et seuls 4% anticipent une hausse. Le signal est donc assez net. Le marché n'est pas reparti dans une phase d'euphorie. On est plutôt dans une phase d'ajustement. Les vendeurs doivent entendre ce message. Aujourd'hui, les biens correctement placés, bien entretenus, sans gros défauts énergétiques, continuent de susciter de l'intérêt. En revanche, les biens avec travaux, les logements mal classés au DPE, les biens trop chers ou mal localisés deviennent plus difficiles à vendre. C'est tout l'enjeu du moment. Il y a encore des acheteurs, mais ils sont beaucoup plus exigeants. Côté chiffres, Immonote révèle un prix médian de mise en vente de 200 000 euros pour une maison, en hausse de 3,45% sur 3 mois à fin avril 2026. Pour les appartements, là, le prix médian de mise en vente ressort à 2 670 euros du mètre carré, en recul de 1,58% sur 3 mois. Ça illustre bien un marché à plusieurs vitesses. Certains segments résistent, notamment les maisons ou les biens familiaux bien positionnés, encore une fois. D'autres restent sous pression, en particulier lorsque le prix demandé n'est plus aligné avec la capacité réelle des acheteurs. Alors, qu'est-ce qu'il faut faire ? Est-ce qu'il faut acheter ? Est-ce qu'il faut vendre ? Est-ce qu'il faut attendre ? Là aussi, les réponses des notaires sont très intéressantes. Pour les logements, 77% conseillent plutôt de vendre avant d'acheter, 14% recommandent d'attendre et 9% seulement conseillent d'acheter en priorité. Ça ne veut pas dire qu'il ne faut pas acheter, attention, ça veut dire qu'il faut sécuriser son parcours dans un marché moins fluide. Vendre son bien avant de se réengager permet d'éviter les mauvaises surprises, délai de vente plus long, négociations plus fortes, prix revus à la baisse. Pour les terrains, la lecture est différente. Les ventes restent majoritaires, mais de façon moins nette. 52% conseillent de vendre, 29% d'attendre et 19% d'acheter. Pourquoi ? Parce que le foncier reste rare et quand un terrain est bien placé, il conserve une valeur particulière. La conclusion de cette tendance, c'est que l'immobilier reste une valeur solide, mais plus automatique. La pierre demeure un actif rassurant pour les Français. Elle est moins volatile que certains placements financiers. Elle répond à un besoin concret, se loger, transmettre, préparer l'avenir. Mais dans le marché actuel, tous les biens ne se valent plus. Je vous l'ai dit, un bon emplacement, un bon DPE, un prix réaliste et peu de travaux deviennent des critères déterminants. À l'inverse, les biens présentant trop de défauts, doivent intégrer une décote. L'immobilier résiste donc, il résiste aux secousses, oui, mais il entre dans une phase de réalisme. Pour les vendeurs, ça veut dire accepter le prix du marché, parfois c'est pas évident, et pour les acheteurs, ça veut dire qu'il y a encore des opportunités. Et pour tous, ça confirme une chose, dans l'immobilier, la stabilité existe encore, mais elle se paye désormais au juste prix.
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1: Il est 17h.
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3: Bonjour à tous. Le parquet national antiterroriste français annonce l'ouverture d'une enquête pour torture et crimes de guerre subis par les Français de la flottille pour Gaza de la part des autorités israéliennes. Le parquet national antiterroriste précise que l'ouverture de cette enquête fait suite à un signalement du gouvernement sur la manière dont les Français de la flottille pour Gaza ont été traités. L'enquête préliminaire est confiée ici à l'Office central de lutte contre les crimes contre l'humanité. Affaire Liana. Ce vendredi, le garde des Sceaux et le ministre de l'Intérieur ont fait état d'éléments accablants dans la procédure visant Jérôme Barella, le principal suspect dans la disparition de la fillette dans le Gers. En effet, le quadragénaire avait déjà été visé par plusieurs plaintes et signalements dans le passé. Une plainte avait notamment été déposée à son encontre en août dernier pour viol sur mineur, mais il n'avait pas encore été entendu par les forces de l'ordre. Liana a disparu elle vendredi dernier à la sortie de son collège à Florence dans le Gers après avoir été vue dans le véhicule de Jérôme Barella, le principal suspect donc. La NASA demande aux astronautes de la Station Spatiale Internationale, dont la Française Sophie Adnaud, de se préparer à une potentielle évacuation à cause d'une fuite d'air. Le tunnel de transfert d'un module de la Station Spatiale Internationale souffre de fissures et de fuites depuis un certain temps. Voilà ce qu'a expliqué aujourd'hui sur X le porte-parole de la NASA. Par conséquent, l'agence a demandé aux 5 astronautes d'adopter une posture de sécurité renforcée dans le vaisseau spatial Dragon pendant que la réparation est en cours. Et puis enfin, sport et football pour terminer. L'équipe de France féminine joue une grande partie de son avenir ce vendredi à Gdańsk. Pour leur 5e match des éliminatoires de la Coupe du Monde 2027, les Bleus défient la Pologne dans une rencontre capitale. Actuellement 2e du groupe A2, les joueuses de Laurent Bonadei se trouvent dans une position délicate, comptant un point de retard sur les Pays-Bas et seulement une longueur d'avance sur l'Irlande. Pour éviter le piège des barrages et décrocher leur billet direct pour le Mondial au Brésil, les tricolores n'ont donc plus le droit à l'erreur. Elles doivent impérativement remporter leurs 2 derniers matchs tout en espérant un faux pas des Néerlandaises. Coup d'envoi en tout cas, c'est à 18h ce vendredi. C'est la fin de cette édition. Merci de l'avoir suivi.
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5: Bonjour à tous, bienvenue dans ce nouveau numéro de Rencontre avec un élu. On accueille aujourd'hui Christian Béraud, bonjour.
6: Bonjour.
5: Vous êtes maire d'Arpajon, dans l'Essonne, une ville de 11 000 habitants. Vous faites partie du programme Action Cœur de Ville, comme 245 villes qui ont été lauréates de ce programme depuis 2018. On a écouté attentivement les propos du Premier ministre lors du dernier Salon des maires qui a annoncé une vague 2 du programme Action Cœur de Ville pour accélérer et continuer ce projet de revitalisation urbaine. Comment est-ce que vous voyez l'évolution de ce programme justement pour accompagner la politique de l'habitat dans les villes moyennes, et j'imagine que c'est une bonne nouvelle pour une ville comme la vôtre de pouvoir voir ce programme qui continue.
6: Oui, tout à fait, c'est une excellente nouvelle. Alors, comme vous le savez, Action Cœur de Ville est en place depuis plusieurs années. Ça a été un véritable booster pour les villes moyennes en particulier, hein, qui ont beaucoup souffert du développement des périphéries et de l'abandon progressif d'un certain nombre de centres-villes. Et donc, le travail qui a été réalisé sur les infrastructures, les mobilités, le commerce et le logement était important. Je dirais que dans un premier temps, Action Cœur de Ville a privilégié les infrastructures, en particulier hein, le développement des mobilités et stationnement, et puis les espaces publics. Et là, maintenant, il était important que l'on puisse se pencher sur le sujet du logement. Du logement et aussi, en particulier, de la résorption d'un certain nombre de friches. On voit dans beaucoup de villes moyennes des friches, alors soit industrielles ou administratives, qu'il est nécessaire de traiter.
5: Juste, je rappelle que donc le programme Action Cœur de Ville depuis 2018, c'est 33 000 logements réalisés, plus de 280 000 réalisés et rénovés. Donc il y a vraiment un focus aussi là-dessus qui a été assez fort.
6: Exactement. Action Cœur de Ville porte sur ces 4 volets dont on parlait, dont le logement, mais sur la deuxième phase d'Action Cœur de Ville, je crois qu'on va porter vraiment nos efforts sur le logement. Il est important de mettre autour de la table tous les acteurs du logement. Je pense à Action Cœur de Ville, je pense à l'ANA, je pense aux bailleurs privés et public. Et puis donc cette façon de travailler ensemble pour avoir une offre de logement de qualité. Alors une offre de logement neuf et rénové. Alors rénové sur le plan structurel et rénové sur le plan thermique.
5: Ça veut dire que vous allez aussi viser tout ce qui est lutte contre l'habitat indigne, contre les logements vacants, où il y aura peut-être un effort supplémentaire mis sur la table.
6: Oui. Alors, par exemple, pour la ville que j'administre, que j'ai la chance d'administrer depuis 25 ans, cette ville dispose d'un nombre de logements importants en centre-ville, avec des logements vacants qui ne sont pas rénovés sur le plan structurel ou thermique, okay. Et il est important d'y travailler.
5: Vous avez parlé tout à l'heure de booster les villes moyennes, et c'était un booster pour ces villes moyennes. Là, on vient d'évoquer justement le fait de rénover les logements. Il y a un nombre d'outils qui ont été mis en place aussi dans votre territoire en matière d'incitation et d'action coercitive pour essayer de faire bouger les lignes, et ça a eu des effets positifs?
6: Oui, alors tout à fait. On travaille sur déjà les dents creuses ou les friches immobilières qu'il a été nécessaire de traiter en réinjectant du logement neuf. Et pour tout ce qui concerne le logement ancien, on utilise des outils qui sont aujourd'hui connus, hein, comme les OPH. Oui. Mais on utilise aussi d'autres types d'outils pour contraindre les propriétaires à rénover leur logement, tels que les permis de louer.
5: Et ça fonctionne plutôt bien. Les gens jouent le jeu, les gens comprennent l'intérêt et l'enjeu.
6: Progressivement, les gens comprennent l'enjeu, mais on sent bien que l'enjeu économique pour les bailleurs, en particulier les bailleurs privés, hein, est important et n'est pas évident avec une aide publique d'inciter,
5: de prendre en charge 100%,
6: de prendre en charge, tout à fait.
5: Alors, il y a aussi ce sujet des intercos, des agglos, où finalement il y a aussi des compétences qui peuvent être déléguées en fonction de la strate de la collectivité. Est-ce que finalement les agglos, les intercos ne peuvent avoir qu'un rôle essentiellement que redistributif? Et comment est-ce que finalement ces collectivités et ces échelons administratifs pourraient mieux aider les territoires, et pour notamment éviter la complexification et que chacun joue un rôle spécifique et que ça se complète plutôt que ça se juxtapose et que ça puisse avoir un effet un peu négatif, entre guillemets, sur la mise en œuvre des projets. Comment vous voyez les choses et comment est-ce qu'on peut jouer là-dessus?
6: Déjà, j'utiliserai le même vocable que tout à l'heure. Les agglos, ou les communautés de communes, communautés d'agglos, communautés urbaines, ont été de véritables boosters économiques pour les territoires. Il faut l'admettre, bien évidemment. Un certain nombre de compétences lourdes ont été prises en charge par ces agglomérations, qu'il s'agisse des voiries, de l'assainissement, du transport. Et certaines agglomérations, en fait, ne se contentent maintenant que de redistribuer, alors soit par le biais des FPIC de la DSC, la dotation, ouais, de solidarité urbaine. Ce sont des outils qui permettent aux villes de bénéficier de dotations supplémentaires, mais qui ne permettent pas, en fait, d'avoir une vision globale et communautaire du territoire. Donc il est important, je pense, de travailler sur ces compétences lourdes et de travailler plutôt que sur la redistribution sur des projets à vocation vraiment intercommunale.
5: Donc ça veut dire qu'il faut mutualiser quelques projets en se disant finalement ça va concerner plusieurs collectivités de cette intercommunalité, et ensuite faire remonter pour avoir une action efficace à l'échelle de tous les territoires de la circonscription.
6: Ouais. Alors ce qu'on voit en particulier dans les intercommunalités provinciales où on a une ville-centre et on voit bien comment se développe le territoire autour de cette ville-centre, sur les territoires où les agglomérations multipolaire en quelque sorte, on a beaucoup plus de difficultés à travailler sur ces sujets et on se contente plutôt que de développer sur ces pôles centraux, plutôt que de développer des projets, bien de redistribuer en fait à l'ensemble des communes. Et là, je pense que c'est une limite de la mise en place de ces intercommunalités. Et je pense que en 2027, il sera particulièrement important de travailler sur les rôles de chacune de ces strates, hein, que ce soit la commune, l'interco, le département et la région, en s'appuyant vraisemblablement sur la commune, mais dès lors qu'elle a une consistance suffisante.
5: Il y avait plusieurs fois, et le sujet revient régulièrement, de la décentralisation et peut-être d'avoir un projet de loi qui serait pris pour transférer à nouveau des compétences aux collectivités qui sont au cœur du quotidien des Français, puisqu'évidemment c'est toute l'organisation de notre train de vie. Donc finalement c'est plutôt un sujet sur lequel vous seriez partisan en vous disant, eu égard à ce qu'on vient de dire, il y a toutes ces strates et ces compétences, peut-être clarifier à nouveau qui fait quoi, comment, et pour répondre au mieux aux besoins des habitants.
6: Clarifier et simplifier. Et je pense que globalement, tout le monde s'y retrouvera. Et bien sûr, si je parle des piliers représentés par les communes, il faut qu'en effet qu'elles aient une consistance suffisante pour pouvoir travailler et sur la proximité et disposer des moyens suffisants pour développer leurs projets. Après, les compétences beaucoup plus lourdes pouvant être prises par les strates ou par les instances au-dessus.
5: On a parlé évidemment de la vague 2 du programme Action Cœur de Ville qui a été annoncé par le Premier ministre Sébastien Lecornu. Au-delà de l'habitat et du commerce, qui sont évidemment les deux enjeux principaux, vous pensez qu'il y a d'autres enjeux qui doivent être traités en priorité, ou finalement ça reste quand même les deux sujets qui sont le quotidien des territoires qui sont concernés par ce programme ?
6: Les sujets, c'est, en effet, comme vous le dites, en particulier le logement et le commerce, il faut pas oublier les espaces publics et les mobilités.
5: Ce que vous évoquiez tout
6: à l'heure
5: au début.
6: Essentiels. Après, moi, je pense que les centres-villes ou les cœurs de ville sont avant tout des lieux de développement en termes social et aussi en termes économiques. Et il est important de réinvestir ces centres-villes, de retrouver dans ces centres-villes une offre vraiment très diversifiée, qu'il s'agisse de commerce, qu'il s'agisse de services privés ou publics, qu'il s'agisse d'animation à caractère commercial ou à caractère culturel.
5: Et donc il faut repenser et voir quelles solutions on peut apporter justement pour que les gens viennent consommer, les gens viennent se loger et essayer de répondre à leurs préoccupations du quotidien.
6: Voilà, tout à fait. Le centre-ville, c'est un lieu de vie et pendant plusieurs années, on a plutôt travaillé sur des modèles excentrés, sur des modèles de développement en périphérie de ces centres-villes. Et aujourd'hui, on s'aperçoit que, en particulier pour les villes moyennes, on a vidé les centres-villes et du coup, l'âme que l'on pouvait retrouver dans les villes n'y est plus.
5: J'ai souvenir que, justement, dans les villes Action Cœur de Ville, dites villes moyennes, une grosse partie de la population, je crois que c'est autour de 79-80%, va faire ses courses en zone périphérique. Comment est-ce qu'on arrive, justement, à donner envie aux gens, au-delà de commerce diversifié, de vitrines peut-être un peu alléchantes, donner envie à tous ces gens de revenir? Il y a notamment ce sujet de la mobilité. On se dit, tiens, centre commercial, je garde ma voiture, hop, je fais mes courses, je reviens, versus le centre-ville où ça peut être piétonnisé, ça peut être difficile de se garer, c'est payant.
6: Alors, il y a évidemment l'accessibilité et il y a la diversité de l'offre. S'agisse d'une diversité commerciale, qu'il s'agisse d'une diversité de services, qu'il s'agisse d'une diversité de logements. On a évoqué le logement tout à l'heure. L'offre de logement, elle est évidemment diverse. On peut travailler sur l'accession à la propriété, on peut travailler sur l'accession sociale à la propriété, on peut travailler sur les logements purement sociaux, on peut travailler sur les logements intermédiaires. Et donc, il faut qu'il y ait une diversité d'offres suffisante pour que l'on puisse capter le maximum de personnes possibles et d'habitants potentiels possibles.
5: J'ai noté ce que vous disiez tout à l'heure, et c'est un mot que vous avez utilisé deux fois, booster des territoires.
6: Oui.
5: On va suivre bien évidemment cette vague 2 et puis voir comment est-ce que les projets continuent à se mettre en place dans les territoires. J'ai noté donc mobilité, sujet évidemment lié à l'habitat et au commerce. Donc merci pour ces précisions avec justement le rôle que les intercommunalités jouent et ces différentes strates. Merci monsieur le maire d'avoir été présent avec nous pour ce décryptage et évoquer justement les prochaines étapes dans le cadre de cette seconde vague du programme Action Cœur de Ville. À très bientôt, merci.
6: Je vous remercie.
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1: Bonjour à tous, bienvenue pour ce nouveau numéro de Rencontre avec un élu. On accueille aujourd'hui Fabien Corbineau, bonjour.
2: Bonjour.
1: Vous êtes adjoint au maire de Mantes-la-Jolie, en charge des questions d'urbanisme, de l'aménagement durable, du logement, de l'hygiène et de l'habitat dégradé depuis 2022. Mantes-la-Jolie, c'est une ville qui fait partie du programme Action Cœur de Ville depuis 2018. Et dans ce cadre-là, vous avez mis en place un certain nombre de projets, notamment des projets assez emblématiques comme le belvédère fluvial, le quartier de la gare, le quartier de Gassicourt, les places du cœur, le site de Dolopilo. Alors peut-être que je fais des petites erreurs de prononciation, mais vous me rattraperez.
2: C'est très bien.
1: Vous avez à ce titre-là engagé une stratégie globale justement pour renforcer l'attractivité du centre-ville autour des espaces publics, du commerce et de l'habitat. Quelle est cette stratégie et concrètement quelles actions prioritaires vous avez mis en place sur chacun de ces volets et finalement quel est le mode d'emploi pour venir à Mantes et pour nous expliquer un peu tout ce que vous avez mis en place dans votre territoire?
2: Bonjour. Je vais peut-être dire un mot d'introduction pour présenter rapidement la ville de Mantes-la-Jolie, francilienne, c'est 50 km au nord-ouest de Paris, sous préfecture des Yvelines, un peu moins de 45 000 habitants, c'est bien connecté, on a l'autoroute, le train, qui nous amène notamment à Saint-Lazare. Prochainement, on l'espère, on l'attend, le RERE, c'est une ville-centre d'une aire urbaine d'environ, le Mantois d'environ 100 000 habitants. Et quelques caractéristiques, c'est une ville historique, on a plus de 1500 ans d'histoire, c'est une commune libre depuis le 12e siècle. C'est une ville aussi plurielle, elle s'est développée avec l'industrie, il y a un urbanisme au Val-Fouré notamment de grands ensembles pour loger les ouvriers de l'industrie, notamment automobile. C'est une ville proche de la nature, il y a la Seine, on a une part importante d'espaces naturels et d'espaces publics et aux portes de la Normandie, du Vexin. Et c'est une ville-centre avec ses différentes fonctions d'équipement, de flux, de commerce.
1: Idéalement située avec le RER en 2027.
2: Tout à fait, on l'attend avec impatience, donc il devrait arriver. Ça, c'est dans les mains de la SNCF, mais effectivement en 2027. Et donc voilà, il y a plein de choses bien, mais on avait toutefois des indicateurs qui sont assez caractéristiques de centre-ville, de ville moyenne, hein, qui montraient une certaine fragilité dans notre centre-ville en termes de logements vacants, de dynamique commerciale, de marchands de sommeil, de logements parfois dégradés.
1: Et vous étiez par rapport à la moyenne nationale à peu près équivalent, vacances commerciales, vacances de logement.
2: Ouais, ou voilà, aujourd'hui,
1: pour avoir une idée.
2: Oui, absolument, à peu près. Ouais, c'est ça. Bah, on se tient plutôt bien en vacances commerciales. C'est vrai que parfois on se dit souvent, hein, quand on se regarde, on se désole, quand on se compare, on se console. C'est un peu vrai. Donc on a une vacance commerciale qui est tenue, mais c'est aussi grâce aux actions qu'on a pu mettre en place. Et l'idée avant de développer la stratégie, c'était d'avoir, dans le cadre de l'action Cœur de Ville qu'on a menée avec, qui permet de réunir aussi un certain nombre de partenaires, de pouvoir avoir une vision un peu précise, de faire un constat précis de d'où on en est, quel est l'état précis de notre cœur de ville et de

0: pouvoir définir un plan guide avec des objectifs, des actions. Évidemment, l'idée, c'était vraiment d'avoir une vision 360 pour agir sur les leviers qui sont nécessaires pour développer l'attractivité de notre ville et la tenir. Donc, on a effectivement cette stratégie. Elle se développe notamment autour de l'espace public, pour le moderniser, pour réfléchir à la place du piéton, pour attirer également. Au niveau du commerce, et un plan marchand qui a été défini, et savoir comment voilà on tient notre centre-ville et les implantations commerciales, et quels leviers et moyens d'action on peut vraiment avoir.
1: Et sur les sites là dont j'ai parlé tout à l'heure et qui font partie justement de sa stratégie, c'est des endroits qui étaient... moins utilisé, alors abandonné c'est pas le bon mot, mais il y avait quoi? Il y avait besoin justement d'un rafraîchissement, d'un embellissement pour à nouveau accueillir du public, faire venir du monde, ou qui était un petit peu vieillissant?
0: Alors les sites, ils sont très larges parce que effectivement, il y a Paul Gare qui réanime en lien avec l'arrivée notamment du RERE. Il y a des sites qui sont en friche. Enfin, il y a 1000 situations, mais malgré tout, il faut quand même.
1: Il y avait un besoin un peu de redynamiser à travers
0: agir,
1: des travaux.
0: Effectivement, souvent quand on agit sur un endroit, ça bénéficie à toute la ville, et c'est là où c'est une question aussi d'image et d'attractivité de notre ville, et il faut qu'on agisse sur tous ces sites, parce que effectivement, il y a des grands projets, mais les petites actions sont aussi très moteurs d'embellissement et de résultats tangibles. Et enfin, donc espace public, commerce, puis logement, parce que l'idée, c'est de pouvoir assurer un parcours résidentiel, pour les jeunes actifs, des primo-accédants, mais aussi des familles, hein, on en a besoin en centre-ville, et puis les personnes plus âgées, parce que on voit, en fait, globalement, comment on fait vivre un centre-ville, faut déjà des gens qui habitent, et les habitants du centre-ville sont les premiers consommateurs du centre-ville. En remettant des logements sur le marché, en les rénovant, en les réhabilitant, en leur donnant une meilleure qualité, et en travaillant sur d'autres actions, l'espace public et le commerce, c'est là qu'on va pouvoir être attractif, faire venir des gens, et tout ça, c'est un cercle, évidemment.
1: On donne envie de rester, effectivement, on attire de nouvelles personnes à Mantes.
0: Donc l'idée, c'est vraiment de faire vivre et rendre plus attractif le centre-ville. Alors d'un point de vue concret, donc pour dérouler un petit peu les actions qu'on a pu mener, au niveau des espaces publics, ça, dans l'absolu, c'est le plus facile. Enfin, c'est le plus facile, ça coûte cher, ça prend du temps, ça fait des travaux, donc il faut une certaine acceptabilité des travaux.
1: Population.
0: Mais l'idée, c'est aussi des préalables, parce que pour qu'on soit attractif et rénover les logements et qu'on puisse attirer une certaine population, il faut aussi des leviers qui permettent que le site soit attractif. Et le préalable, c'est également d'avoir un espace commun qui soit agréable, vival. La place du piéton, on a fait réhabiliter les deux places anciennes de notre centre-ville, les places Saint-Maclou et du marché au blé, pour développer la place du végétal, la place du piéton, développer les terrasses aussi pour les commerces, et de façon générale avoir une qualité. Je vous invite à y aller. Je pense que là, elles sont sur le point d'être livrées, et on est assez fiers de ce qui a été réalisé. Et vraiment, d'agir sur ces espaces. Le commerce, j'en parlais un mot. L'idée, c'est un, de se doter des outils pour accompagner. On a un office du commerce et un manager de centre-ville qui accompagne les commerçants et qui est là aussi pour assurer le relais, qui a été essentiel aussi pendant cette période de travaux où ils ont pas mal souffert, nos commerçants.
1: Oui, il y a besoin d'avoir un dialogue renforcé et proche avec l'ensemble des acteurs sur le terrain.
0: Voilà. Et on a créé aussi une SEM foncière dont la ville est actionnaire majoritaire, mais on a aussi un investisseur privé qui est présent dans la Banque des Territoires, dans le capital de cette SEM.
1: Et qui, du coup, préempte potentiellement des cellules commerciales pour...
0: Parce qu'il y a un moment, comment on peut agir, c'est en étant propriétaire. C'est un peu la seule chose. Donc, on accompagne, mais donc l'idée, c'est de monter à... Dans le cadre du plan marchand, il y a des secteurs vraiment identifiés qui sont le cœur de ville où on a envie que ça se tienne. Et si on arrive à 15-20% à peu près d'une maîtrise des locaux commerciaux dans notre centre-ville, on sait qu'on a un moyen d'action et d'assurer un dynamisme. Ça nous permet parfois de fermer un peu plus longtemps pour être sûr que le commerce qui s'implante correspond à ce qu'on souhaite.
1: Oui, puis qu'il y a une diversité aussi pour répondre à la demande des habitants sur place.
0: Et absolument. En étant réaliste, en tenant compte des évolutions du secteur, il y en a qui marchent, il y en a qui marchent pas, bon ça c'est la vie, mais en tous les cas qu'il y a une diversité, qu'on le tienne, en cherchant toutefois ça fonctionne bien, la SEM elle a un objectif aussi de rentabilité, mais pas que.
1: Et c'est financé par la ville et par la Banque des Territoires?
0: Ouais, et par un investisseur privé également.
1: D'accord.
0: Qui abonde au capital de la SEM, et puis après.
1: D'accord.
0: On se réunit, on choisit les locaux dans le cadre de préemption qui sont achetés et on y va si, c'est des, si ça nous semble nécessaire. Et enfin le logement qui est quand même un élément évidemment important de notre centre, avec un centre parfois très ancien, plusieurs centaines d'années, parfois plutôt plus récent, lié à la reconstruction d'après-guerre. Mais l'idée, c'était donc d'avoir une offre, d'être capable de créer une offre adaptée qui correspond au parcours résidentiel dont j'ai parlé juste au début de notre entretien. Mmh. Donc création, rénovation, restructuration. Création parfois c'est simple, rénovation si ça se faisait de façon spontanée, on n'aurait pas besoin d'agir, et on a fait le constat que ça se dégradait sans intervenir, donc il faut qu'on intervienne. C'est là où l'action publique, je pense, est utile.
1: Et vous avez mis, j'imagine, du coup en place un certain nombre d'incitations, ouais. Coercitives d'abord, ou incitatives d'abord puis coercitives, ça a eu les effets escomptés?
0: Alors, on en est
1: la première phase.
0: On en est au début.
1: On incite.
0: L'urbanisme, l'immobilier, c'est le temps long, donc on agit et on récolte les fruits sans doute plus tard. Plusieurs choses qui ont été mises en place. On a mis en place un permis de louer. Ça nous a permis d'avoir on n'est pas sur la suradministration des choses, donc il va avoir un terme, mais ça nous a permis d'avoir une cartographie précise de ce qui est mis en location.
1: Et sur l'ensemble du permis de la ville
0: et pas le jeu, et d'avoir les moyens d'agir à ceux qui jouent pas le jeu.
1: Ouais. Et sur l'ensemble de la ville, le permis
0: de louer ? Non, parce qu'il faut que ça soit identifié, donc à l'exception de certains secteurs qui sont plutôt des secteurs résidentiels, avec plutôt de la maison, sinon effectivement dans les secteurs Paul-Gare, centre-ville, là où on est plutôt en milieu plus urbain et du logement collectif avec un taux de logement locatif important, là on l'a mis en place. Mais l'idée, voilà, il sera un terme, mais c'était important de le faire dans un premier temps. Et ce qu'on a mis en place, mais c'est tout récent, mais c'est le principal levier et outil qui va nous accompagner pendant les 12 prochaines années, c'est une concession d'aménagement, donc à deux volets. Donc on a un aménageur avec nous. Alors aménageur, en fait, il va intervenir sur le bâti existant essentiellement. Il a deux outils qui va mettre en œuvre. C'est la partie accompagnement, effectivement. D'accord. Dans le cadre de l'ANA.
1: Un des partenaires majeurs du programme Action Cœur de Ville.
0: Ça, l'amélioration de l'habitat, de l'existant. Donc, financement de l'ANA abondé par des financements villes, pour accompagner les propriétaires individuels ou les copros dans la réhabilitation, des logements. Et la partie après ORI, opération de restauration immobilière, là on est plus dans le coercitif, ou avec soit des injonctions de faire des travaux, et si les travaux se font pas, il y aura expropriation, hein, concrètement, pour obliger quelque part et être sûr d'avoir une garantie sur à terme la réhabilitation de ces logements.
1: Ouais, vous essayez d'utiliser tous les outils dans la boîte à outils, que ce soit effectivement incitatif et ou coercitif, avec les aides qui peuvent exister l'opération ORI que vous avez évoquée de manière plus coercitive. Vous avez parlé de logement et on vient d'en aborder une partie, mais comment justement vous avez mis en place la relation avec les promoteurs immobiliers? Je sais qu'il y a certaines villes qui font signer des chartes, il y a des façons de travailler en fonction des territoires qui sont différents. Comment est-ce que justement vous travaillez avec eux? Est-ce qu'il y a une méthode spécifique? Et justement, qu'est-ce que vous leur demandez en quelque sorte pour répondre à la dynamique que vous souhaitez impulser dans votre territoire?
0: On va réhabiliter les logements dans le cadre de la concession, il y a environ 600 logements, donc ça représente une grosse opération immobilière, mais il y a également de la création de neufs, et les promoteurs, nous on les voit comme des partenaires, parce que la création de logements avec un confort adapté aux enjeux de nos villes modernes, ça passe aussi par la création de nouveaux logements. Donc on a mis en place, oui, il y a une charte promoteur. Alors la charte promoteur qu'on a mis en place, c'est pas un PLUI ou PLU bis. L'idée, c'est vraiment un peu de montrer la direction dans laquelle on souhaite que le projet s'inscrive, aussi bien en termes de partenariat, et de redire les objectifs de création de logements dont j'ai parlé au début, d'avoir une offre qui correspond aux enjeux de repopulation de notre centre-ville. Avec une certaine diversité de logements, une typologie, on tient pas le crayon à leur place parce tout le monde est le bienvenu à Mantes-la-Jolie.
1: Il y a un dialogue ouvert.
0: Ouais, absolument, il y a un dialogue ouvert et il y a pas de tout le monde est le bienvenu. Mais l'idée vraiment, c'est qu'ils soient là. On les voit comme des partenaires et des accompagnateurs de la politique publics qu'on essaye de mettre en place. Donc une charte, effectivement, et puis c'est surtout un dialogue et le fait d'avoir assez vite définir des objectifs clairs sur les questions de qualité urbaine, d'avoir une architecture qui correspond à celle de Mantes-la-Jolie et plutôt enracinée, qui permet aussi de développer les questions de nature, ça on y est assez soucieux, et puis de la mixité programmatique. La mixité programmatique, nous à Mantes, si on parlait debout, c'est-à-dire que la mixité, effectivement, on est une ville, on a 46% environ de logements sociaux. Donc c'est une ville mixte, ouverte à tous, mais cette mixité, faut qu'on réussisse à la tenir par les deux bouts, et donc ça veut dire aussi offrir une offre résidentielle pour des CSP moyennes et plus, avec pour récolter les fruits aussi de tout l'investissement sur les espaces publics concessions qu'on a mis en place. Et partir bien, un petit mot là-dessus, dans le dialogue qu'on fait, c'est-à-dire que c'est aussi assez vite, on les invite à venir nous voir, on est dans le dialogue, on co-construit le projet, qu'on assume, nous on bloque même encore en ce moment, on est dans le dialogue et on est prêt à développer des projets, mais on part pas de la valeur foncière qu'a identifié le promoteur, mais on part bien du projet qui permet ensuite de définir la valeur foncière et que le projet qui se développe, auquel qu'on va accompagner, corresponde bien à nos objectifs.
1: Et aux attentes de la population sur place qui Absolument. Verra justement les besoins qu'elle souhaite. Et alors peut-être juste en 20 secondes pour terminer, j'ai cité au départ un certain nombre de grands projets qui avaient été lancés avec le programme Action Cœur de Ville. Ils sont tous terminés ou là l'horizon c'est un ou deux ans de terminer l'ensemble des grands projets qui ont été menés?
0: Ils sont loin d'être tout terminés. Nos places, nos espaces publics, vous avez parlé du Belvédère.
1: Quelques-uns inaugurés récemment, voilà, vous avez évoqué tout à l'heure.
0: Récemment, les places du cœur qu'on va pas forcément inaugurer, mais qui seront livrées, c'est les places dont j'ai parlé au centre-ville, ça c'est fait. La concession, on vient de la commencer, on en a pour 12 ans. Le pôle gare, à mon avis, on en a pour à peu près pour autant de temps. Alors ça sert petit à petit, on travaille dans l'existant, c'est plus facile de tout raser, de recommencer de zéro, mais là c'est pas le cas, on est une vieille ville, on a du patrimoine, on y tient, on essaye de le mettre en valeur. Donc on y va par petites touches. Voilà, vous avez parlé aussi d'un Lopilo, alors là qui est en dehors un peu de notre centre-ville, mais c'est une friche industrielle et donc on est en train de réfléchir, en pleine réflexion également pour savoir la programmation et la destinée de ce site. Et là aussi on a un horizon 10-12
1: ans. Lointaine.
0: Voilà, il faut des actions court terme, mais il faut savoir où on va et ça, le chemin, elle est plus lointaine.
1: Non, mais c'est bien, parce que du coup, on voit qu'il y a un certain nombre de projets qui ont été mis en œuvre pour répondre aux attentes des habitants, que ce soit sur les enjeux du commerce ou du logement, avec les projets qu'on vient d'évoquer. Et puis aussi, il y a des endroits, comme on a parlé des promoteurs, sur lesquels il y aura des choses à faire et un dialogue constructif entre les uns et les autres, notamment sur ce site-là, dans l'Opilo. Donc, on viendra à Mantes prochainement pour venir voir ces nouveaux espaces inaugurés. Mais merci en tout cas, Fabien Corbineau, de votre présence aujourd'hui. À très bientôt.
0: Merci, au revoir, bonne journée.
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1: Bonjour à tous, bienvenue dans ce nouveau numéro de Rencontre avec un élu. On accueille aujourd'hui Christian Béraud, bonjour.
2: Bonjour.
1: Vous êtes maire d'Arpajon, dans l'Essonne, une ville de 11 000 habitants. Vous faites partie du programme Action Cœur de Ville, comme 245 villes qui ont été lauréates de ce programme depuis 2018. On a écouté attentivement les propos du Premier ministre lors du dernier Salon des maires qui a annoncé une vague 2 du programme Action Cœur de Ville pour accélérer et continuer ce projet de revitalisation urbaine. Comment est-ce que vous voyez l'évolution de ce programme justement pour accompagner la politique de l'habitat dans les villes moyennes, et j'imagine que c'est une bonne nouvelle pour une ville comme la vôtre de pouvoir voir ce programme qui continue.
2: Oui, tout à fait, c'est une excellente nouvelle. Alors, comme vous le savez, Action Cœur de Ville est en place depuis plusieurs années. Ça a été un véritable booster pour les villes moyennes en particulier, qui ont beaucoup souffert du développement des périphéries et de l'abandon progressif d'un certain nombre de centres-villes. Et donc, le travail qui a été réalisé sur les infrastructures, les mobilités, le commerce et le logement était important. Je dirais que dans un premier temps, Action Cœur de Ville a privilégié les infrastructures, en particulier le développement des mobilités, mobilité et stationnement, et puis les espaces publics. Et là, maintenant, il était important que l'on puisse se pencher sur le sujet du logement. Du logement et aussi, en particulier, de la résorption d'un certain nombre de friches. On voit dans beaucoup de villes moyennes des friches, alors soit industrielles ou administratives, qu'il est nécessaire de traiter.
1: Juste, je rappelle que donc le programme Action Cœur de Ville depuis 2018, c'est 33 000 logements réalisés, plus de 280 000 réalisés et rénovés. Donc il y a vraiment un focus aussi là-dessus qui a été assez fort.
2: Exactement. Action Cœur de Ville porte sur ces 4 volets dont on parlait, dont le logement, mais sur la deuxième phase d'Action Cœur de Ville, je crois qu'on va porter vraiment nos efforts sur le logement. Il est important de mettre autour de la table tous les acteurs du logement. Je pense à Action Cœur de Ville, je pense à l'ANA, je pense aux bailleurs privés et publics. Et puis cette façon de travailler ensemble pour avoir une offre de logement de qualité. Alors une offre de logement neuf et rénovée. Alors rénovée sur le plan structurel et rénovée sur le plan thermique.
1: Ça veut dire que vous allez aussi viser tout ce qui est lutte contre l'habitat indigne, contre les logements vacants, où il y aura peut-être un effort supplémentaire mis sur la table.
2: Oui. Alors par exemple pour la ville que j'administre, que j'ai la chance d'administrer depuis 25 ans, cette ville dispose d'un nombre de logements importants en centre-ville, avec des logements vacants qui ne sont pas rénovés sur le plan structurel ou thermique. Okay. Et il est important d'y travailler.
1: Vous avez parlé tout à l'heure de booster les villes moyennes, et c'était un booster pour ces villes moyennes. Là, on vient d'évoquer justement le fait de rénover les logements. Il y a un nombre d'outils qui ont été mis en place aussi dans votre territoire en matière d'incitation et d'action coercitive pour essayer de faire bouger les lignes, et ça a eu des effets positifs?
2: Oui, alors tout à fait, on travaille sur déjà les dents creuses ou les friches immobilières qu'il a été nécessaire de traiter en réinjectant du logement neuf. Et pour tout ce qui concerne le logement ancien, on utilise des outils qui sont aujourd'hui connus, comme les OPH, oui. Mais on utilise aussi d'autres types d'outils pour contraindre les propriétaires à rénover leur logement, tels que les permis de louer.
1: Et ça fonctionne plutôt bien. Les gens jouent le jeu, les gens comprennent l'intérêt et l'enjeu.
2: Progressivement, les gens comprennent l'enjeu, mais on sent bien que l'enjeu économique pour les bailleurs, en particulier les bailleurs privés, est important, et il n'est pas évident avec une aide publique
1: d'inciter, de prendre en charge 100%
2: tout à fait.
1: Alors, il y a aussi ce sujet des intercos, des agglos, où finalement, il y a aussi des compétences qui peuvent être déléguées en fonction de la strate de la collectivité. Est-ce que finalement, les agglos, les intercos ne peuvent avoir qu'un rôle essentiellement que redistributif? Et comment est-ce que finalement, ces collectivités et ces échelons administratifs pourraient mieux aider les territoires, et pour notamment éviter la complexification et que chacun joue un rôle spécifique et que ça se complète plutôt que ça se juxtapose et que ça puisse avoir un effet un peu négatif, entre guillemets, sur la mise en œuvre des projets. Comment vous voyez les choses et comment est-ce qu'on peut jouer là-dessus ?
2: Déjà, j'utiliserai le même vocable que tout à l'heure. Les agglos ou les communautés de communes, communautés d'agglos, communautés urbaines ont été de véritables boosters économiques pour les territoires. Il faut l'admettre, bien évidemment. Un certain nombre de compétences lourdes ont été prises en charge par ces agglomérations, qu'il s'agisse des voiries, de l'assainissement, du transport. Et certaines agglomérations, en fait, ne se contentent maintenant que de redistribuer, alors soit par le biais des FPIC ou de la DSC, la dotation de solidarité urbaine. Ce sont des outils qui permettent aux villes de bénéficier de dotations supplémentaires, mais qui ne permettent pas en fait d'avoir une vision globale et communautaire du territoire. Donc il est important, je pense, de travailler sur ces compétences lourdes et de travailler plutôt que sur la redistribution sur des projets à vocation vraiment intercommunale.
1: Donc ça veut dire qu'il faut mutualiser quelques projets en se disant finalement ça va concerner plusieurs collectivités de cette intercommunalité et ensuite faire remonter pour avoir une action efficace à l'échelle de tous les territoires de la circonscription.
2: Oui. Alors ce qu'on voit en particulier dans les intercommunalités provinciales où on a une ville-centre et on voit bien comment se développe le territoire autour de cette ville-centre, sur les territoires où les agglomérations multipolaire en quelque sorte, on a beaucoup plus de difficultés à travailler sur ces sujets et on se contente plutôt que de développer sur ces pôles centraux plutôt que de développer des projets, bien de redistribuer en fait à l'ensemble des communes. Et là, je pense que c'est une limite de la mise en place de ces intercommunalités. Et je pense que en 2027, il sera particulièrement important de travailler sur les rôles de chacune de ces strates, hein, que ce soit la commune, l'interco, le département et la région, en s'appuyant vraisemblablement sur la commune, mais dès lors qu'elle a une consistance suffisante.
1: Il y avait plusieurs fois, et le sujet revient régulièrement, de la décentralisation et peut-être d'avoir un projet de loi qui serait pris pour transférer à nouveau des compétences aux collectivités qui sont au cœur du quotidien des Français, puisqu'évidemment c'est toute l'organisation de notre train de vie. Donc finalement c'est plutôt un sujet sur lequel vous seriez partisan en vous disant, eu égard à ce qu'on vient de dire, il y a toutes ces strates et ces compétences, peut-être clarifier à nouveau qui fait quoi, comment, et pour répondre au mieux aux besoins des habitants.
2: Clarifier et simplifier. Et je pense que globalement, tout le monde s'y retrouvera. Et bien sûr, si je parle des piliers représentés par les communes, il faut qu'en effet qu'elles aient une consistance suffisante pour pouvoir travailler et sur la proximité et disposer des moyens suffisants pour développer leurs projets. Après, les compétences beaucoup plus lourdes pouvant être prises par les strates ou par les instances au-dessus, en effet.
1: On a parlé évidemment de la vague 2 du programme Action Cœur de Ville qui a été annoncé par le Premier ministre Sébastien Lecornu. Au-delà de l'habitat et du commerce, qui sont évidemment les deux enjeux principaux, vous pensez qu'il y a d'autres enjeux qui doivent être traités en priorité, ou finalement ça reste quand même les deux sujets qui sont le quotidien des territoires qui sont concernés par ce programme?
2: Les sujets, c'est, en effet, comme vous le dites, en particulier le logement et le commerce. Il faut pas oublier les espaces publics et les mobilités,
1: ce que vous évoquiez tout
2: qui sont
1: à l'heure au début,
2: essentiels. Après, moi, je pense que les centres-villes ou les cœurs de ville sont avant tout des lieux de développement en termes social et aussi en termes économiques. Et il est important de réinvestir ces centres-villes, de retrouver dans ces centres-villes une offre vraiment très diversifiée, qu'il s'agisse de commerce, qu'il s'agisse de services privés ou publics, qu'il s'agisse d'animation à caractère commercial ou à caractère culturel.
1: Et donc il faut repenser et voir quelles solutions on peut apporter justement pour que les gens viennent consommer, les gens viennent se loger et essayer de répondre à leurs préoccupations du quotidien.
2: Voilà, tout à fait. Le centre-ville, c'est un lieu de vie et pendant plusieurs années, on a plutôt travaillé sur des modèles excentrés, sur des modèles de développement en périphérie de ces centres-villes. Et aujourd'hui, on s'aperçoit que... en particulier pour les villes moyennes, on a vidé les centres-villes et du coup, l'âme que l'on pouvait retrouver dans les villes n'y est plus.
1: J'ai souvenir que, justement, dans les villes Action Cœur de Ville, dites villes moyennes, une grosse partie de la population, je crois que c'est autour de 79-80%, va faire ses courses en zone périphérique. Comment est-ce qu'on arrive, justement, à donner envie aux gens, au-delà de commerce diversifié, de vitrines peut-être un peu alléchantes, donner envie à tous ces gens de revenir? Il y a notamment ce sujet de la mobilité. On se dit, tiens, centre commercial, je garde ma voiture, hop, je vais faire mes courses, je reviens, versus... le centre-ville où ça peut être piétonnisé, ça peut être difficile de se garer, c'est payant.
2: Ouais. Alors, il y a évidemment l'accessibilité et il y a la diversité de l'offre. Qu'il s'agisse d'une diversité commerciale, qu'il s'agisse d'une diversité de services, qu'il s'agisse d'une diversité de logements. On a évoqué le logement tout à l'heure. L'offre de logement, elle est évidemment diverse. On peut travailler sur l'accession à la propriété, on peut travailler sur l'accession sociale à la propriété, on peut travailler sur les logements purement sociaux, on peut travailler sur les logements intermédiaires. Et donc, il faut qu'il y ait une diversité d'offres suffisante pour que l'on puisse capter le maximum de personnes possibles et d'habitants potentiels possibles.
1: J'ai noté ce que vous disiez tout à l'heure, et c'est un mot que vous avez utilisé deux fois, booster des territoires.
2: Oui.
1: On va suivre bien évidemment cette vague 2 et puis voir comment est-ce que les projets continuent à se mettre en place dans les territoires. J'ai noté donc mobilité, sujet évidemment lié à la bêta et au commerce. Donc merci pour ces précisions avec justement le rôle que les intercommunalités jouent et ces différentes strates. Merci monsieur le maire d'avoir été présent avec nous pour ce décryptage et évoquer justement les prochaines étapes dans le cadre de cette seconde vague du programme Action Cœur de Ville. À très bientôt, merci.
2: Je vous remercie.
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1: Il est 18h.
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3: Bonjour à tous. Les militants qui avaient témoigné avoir été victimes de tortures ont été entendus. Une enquête a été ouverte aujourd'hui par le parquet national antiterroriste français pour torture et crimes de guerre. En cause ici, les signalements du gouvernement sur la manière dont des Français de la flottille pour Gaza ont été traités par les autorités israéliennes. Le ministre des Affaires étrangères, Jean-Noël Barrot, avait effectivement annoncé la semaine dernière avoir saisi la procureure de la République en vertu de l'article 40 du Code de procédure pénale après avoir eu connaissance de violences. Celle-ci visait donc des militants français de la flottille interceptés au large de Chypre le 18 mai par la marine israélienne. De multiples défaillances ici. Une semaine après la disparition de Liana, une réunion s'est tenue à Matignon ce vendredi avec les ministres de l'Intérieur et de la Justice. Ils ont fait état d'éléments accablants dans la gestion des procédures visant le principal suspect, Jérôme Barella, qui avait déjà été mis en cause par d'autres mineurs. Et justement, du côté des autorités judiciaires, on déclare partager la profonde émotion suscitée par cette disparition. Toutefois, aucune responsabilité ne peut être mentionnée ni aucune sanction prononcée à ce stade concernant les dysfonctionnements judiciaires qui aurait pu conduire à l'affaire Liana. Voilà ce qu'ont affirmé ce vendredi les procureurs généraux et procureurs de la République dans un communiqué conjoint. Pour l'instant, Vladimir Poutine, lui, ne voit pas l'intérêt de rencontrer Volodymyr Zelensky. C'est ce qu'a affirmé le président russe ce vendredi en réponse à la proposition formulée hier par son homologue ukrainien d'un cessez-le-feu total et d'une rencontre entre les deux hommes. Sport et football. À quelques jours du lancement du mondial, les Bleus n'ont pas brillé en match amical face à la Côte d'Ivoire hier. Les Ivoiriens se sont en effet imposés face aux Français sur la pelouse nantaise. Score final 2-1. Et puis plus de peur que de mal, les astronautes de la Station Spatiale Internationale ont été autorisés à regagner la station après une courte évacuation pour réparer des fuites à bord ce vendredi. Roscosmos a suspendu les travaux de réparation dans le module Zvezda, le temps d'analyser davantage de mesures et de données, a annoncé sur X la porte-parole de la NASA. C'est la fin de cette édition. Merci de l'avoir suivie.

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1: L'immobilier fait de la résistance. C'est le message qui ressort de la dernière tendance du marché immobilier publiée par Immonot, le site immobilier notarial du groupe Notariat Service. Le message est assez clair. Malgré un climat international tendu, malgré les incertitudes économiques, malgré le risque de retour de l'inflation ou de remontée des taux, la pierre ne décroche pas brutalement. Le marché tient, mais il tient avec prudence. Premier indicateur à regarder, l'activité. Selon cette enquête, une majorité de professionnels interrogés, 56%, anticipe une stabilité des transactions dans les deux prochains mois. C'est important parce que cela montre qu'on n'est pas dans un scénario de blocage total du marché. Les acheteurs sont toujours là. Les vendeurs aussi, les transactions continuent de se faire. Mais attention, le climat se durcit. 35% des notaires et des négociateurs interrogés anticipent désormais une baisse de l'activité. Et seulement 9% mise sur une hausse. Logique. Autrement dit, le marché reste vivant, mais il devient plus sélectif. Les acquéreurs regardent davantage les prix, les travaux, la localisation, le DPE, le fameux diagnostic de performance énergétique. Ils ne se positionnent plus à n'importe quelles conditions, les acheteurs. Et ça se voit évidemment dans les prix. D'après cette tendance Immonot, 52% des professionnels interrogés pensent que les prix vont encore baisser dans les deux prochains mois. 44% misent sur une stabilité et seuls 4% anticipent une hausse. Le signal est donc assez net. Le marché n'est pas reparti dans une phase d'euphorie. On est plutôt dans une phase d'ajustement. Les vendeurs doivent entendre ce message. Aujourd'hui, les biens correctement placés, bien entretenus, sans gros défauts énergétiques, continuent de susciter de l'intérêt. En revanche, les biens avec travaux, les logements mal classés au DPE, les biens trop chers ou mal localisés deviennent plus difficiles à vendre. C'est tout l'enjeu du moment. Il y a encore des acheteurs, mais ils sont beaucoup plus exigeants. Côté chiffres, Immonot révèle un prix médian de mise en vente de 200 000 euros pour une maison, en hausse de 3,45% sur 3 mois à fin avril 2026. Pour les appartements, là, le prix médian de mise en vente ressort à 2670 euros du mètre carré, en recul de 1,58% sur 3 mois. Ça illustre bien un marché à plusieurs vitesses. Certains segments résistent, notamment les maisons ou les biens familiaux bien positionnés, encore une fois. D'autres restent sous pression, en particulier lorsque le prix demandé n'est plus aligné avec la capacité réelle des acheteurs. Alors, qu'est-ce qu'il faut faire ? Est-ce qu'il faut acheter ? Est-ce qu'il faut vendre ? Est-ce qu'il faut attendre ? Là aussi, les réponses des notaires sont très intéressantes. Pour les logements, 77% conseillent plutôt de vendre avant d'acheter. 14% recommandent d'attendre. Et 9% seulement conseillent d'acheter en priorité. Ça ne veut pas dire qu'il ne faut pas acheter. Attention, ça veut dire qu'il faut sécuriser son parcours dans un marché moins fluide. Vendre son bien avant de se réengager permet d'éviter les mauvaises surprises. Délai de vente plus long, négociations plus fortes, prix revus à la baisse. Pour les terrains, la lecture est différente. Les ventes restent majoritaires, mais de façon moins nette. 52% conseillent de vendre, 29% d'attendre et 19% d'acheter. Pourquoi ? Parce que le foncier reste rare et quand un terrain est bien placé, il conserve une valeur particulière. La conclusion de cette tendance, c'est que l'immobilier reste une valeur solide, mais plus automatique. La pierre demeure un actif rassurant pour les Français. Elle est moins volatile que certains placements financiers. Elle répond à un besoin concret, se loger, transmettre, préparer l'avenir. Mais dans le marché actuel, tous les biens ne se valent plus. Je vous l'ai dit, un bon emplacement, un bon DPE, un prix réaliste et peu de travaux deviennent des critères déterminants. À l'inverse, les biens présentant trop de défauts, doivent intégrer une décote. L'immobilier résiste donc, il résiste aux secousses, oui, mais il entre dans une phase de réalisme. Pour les vendeurs, ça veut dire accepter le prix du marché, parfois c'est pas évident, et pour les acheteurs, ça veut dire qu'il y a encore des opportunités. Et pour tous, ça confirme une chose, dans l'immobilier, la stabilité existe encore, mais elle se paye désormais au juste prix.
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2: Chères auditrices, chers auditeurs d'Élémentaire, mon cher Nico, bonjour et bienvenue. J'espère que tout le monde va bien en cette période un petit peu de fraîcheur hivernale. Aujourd'hui, nous sommes sur le courant décembre. On approche bientôt de la période des fêtes. Et si on se proposait de se faire des cadeaux, et de se faire des cadeaux à soi-même, et de se faire des cadeaux en compréhension, puisque à un moment donné, vous savez, sur cette émission, ça fait 8 ans déjà qu'on parle de qualité de l'air, et vous êtes toujours aussi nombreux et nombreuses à nous écouter et puis à partager. Merci beaucoup de tous vos soutiens. Mais surtout, comme je disais, se faire des cadeaux, ça ne veut pas forcément dire s'acheter quelque chose, mais peut-être qu'on va... au regard comme ce que l'on peut trouver pour le 30 janvier, 31 janvier, où on a tous nos bonnes résolutions de l'année à venir, ben là, c'est même pas une bonne résolution, c'est se faire un cadeau et se dire, je vais m'occuper de moi, je vais m'occuper et prendre conscience encore plus de cette nécessité d'une bonne qualité de l'air autour de moi, de bien respirer. Notre premier des aliments, on le dit jamais assez, c'est pas de l'eau, c'est pas de la nourriture, c'est l'air que l'on respire. C'est ce que nous respirons chaque instant, puisqu'on a à peu près 12 mouvements respiratoire par minute, on va avoir en gros 17 000 par jour, donc ça commence à faire vraiment beaucoup. Mais surtout, il va falloir que on se dise, je m'en occupe vraiment, et on va vite s'apercevoir que des petits gestes simples et des prises en compte vraiment pertinentes vont nous permettre d'être mieux, et d'être mieux dans tous les lieux de vie. Il y a pas, on fait pas de distinction. C'est vraiment quelque chose en France qui est un petit peu lourd à entendre, à porter et à voir que continuer à porter, alors que ça devrait pas être le cas. L'être humain, on doit avoir l'être humain au cœur. L'être humain au cœur, ça veut dire quoi? C'est que c'est lui qui va guider dans nos bâtiments, dans nos lieux de vie, dans nos lieux de transport, etc. Comment on doit respirer pour que cet être humain ait un volume d'air suffisant, un taux de renouvellement d'air suffisant, de l'air de bonne qualité. Et la bonne qualité de l'air, bah, c'est quoi? Ça nécessite de le préciser aussi. Mais surtout, on va arrêter de faire des bâtiments en fonction de l'usage du bâtiment, mais de l'usage du bâtiment lui-même pour lui-même, pas pour préserver ce qui se passe pour l'être humain qui est dedans, ou les êtres humains. Et ça, c'est vraiment le plus important, et ça va être le fil de notre émission aujourd'hui. Et cette émission, j'ai le grand plaisir de la faire et d'accueillir Emira Zaghe avec un grand sourire. Bienvenue sur le plateau d'Élémentaire, ma chère Emira.
3: Merci Nicolas, je suis ravie d'être là avec toi aujourd'hui pour échanger à propos de ce sujet fondamental de la qualité de l'air. Parce que comme tu le disais, on n'arrête pas de respirer sauf quand ça y est, c'est la fin. Donc la qualité de l'air, c'est fondamental.
2: C'est fondamental. Alors Emira, dans ta vie, qui es-tu? Que fais-tu? Juste rapidement. Architecte, présidente de l'UNSFA, Union Nationale Syndicat Français des Architectes.
3: De Paris.
2: De Paris bien évidemment. Et ben, d'où est venu tout cela? Et puis cette démarche qui amène à cette réflexion globale vis-à-vis de la qualité de l'air. On a plein de petits points qu'on va voir ensemble. À toi la parole, ma chère.
3: Merci Nicolas. Alors moi, comme tu le disais, je suis architecte spécialisée en rénovation du cadre bâti. Donc à la base, dans l'ADN de l'agence, on travaille surtout sur le logement social. C'est une volonté dès le départ, une vocation.
2: Ça se rapproche de ton approche humanisme.
3: Tout à fait.
2: D'humanisme, et on voit centré sur la concertation.
3: Tout à fait. Et du coup, de la rénovation de logements sociaux avec un certain professionnalisme et des process propres au logement social, on a décidé d'adresser aussi les rénovations globales en copropriété. Parce que on s'est bien rendu compte qu'il y avait un sujet d'organisation, et puis surtout beaucoup de bâtiments à réhabiliter, à rénover avec les bonnes façons de faire.
2: Ben, surtout les bâtiments à réhabiliter, il y en a beaucoup puisqu'on considère à l'heure actuelle que 80% des bâtiments de 2050 sont déjà construits.
3: Tout à fait.
2: Donc il y a un gros travail de bien préserver ces bâtiments et de faire ce qu'il faut à l'intérieur.
3: Tout à fait.
2: Ça passe par quoi pour faire ça? Tu vas nous parler d'une approche holistique, je crois.
3: Alors, tout à fait. Alors,
2: c'est quoi ce mot?
3: Holistique, ça veut dire global, ça veut dire une approche qui n'est pas focus. Pour te donner un exemple, souvent on parle de rénovation énergétique. Nous, à l'agence, on dit pas rénovation énergétique, parce que rénovation énergétique, ça veut dire qu'on ne se concentre que sur la question, sur la notion d'énergie. Or, aujourd'hui, quand on parle de réhabiliter les copropriétés, on parle pas que de la question énergétique, on parle effectivement du confort d'hiver, mais aussi du confort d'été. On parle
2: de la surchauffe d'été à combattre, parce que passer de confort d'été, c'est on est loin déjà, on est vraiment sur la surchauffe.
3: Tout à fait. Donc cet aspect-là, mais aussi la question de la valorisation patrimoniale, la question des usages, la question de comment on va, alors qu'on n'avait pas du tout signé pour ça au départ, en tout cas on pensait pas avoir signé pour ça au départ quand on a acheté son appart, on nous a pas dit mais bon, vous achetez un appartement, mais vous avez aussi acheté des tantièmes de parties communes, des tantièmes de façade, et qu'à un moment donné, il va falloir se donner la main et puis travailler ensemble en intelligence collective pour réhabiliter, ou en tout cas entretenir le bâtiment, parce qu'il ne s'agit pas de construire des bâtiments, il faut après dans le temps les entretenir pour que les bâtiments soient pérennes.
2: Entretenir, améliorer et pérenniser.
3: Tout à fait.
2: Sur tout ça.
3: Tout à fait.
2: Donc ça veut dire quelque part que l'architecte que tu es, l'architecte que vous êtes dans ton cabinet et tous ceux qui sont autour de toi, vous n'êtes pas que des architectes vis-à-vis du bâtiment. C'est-à-dire que vous arrivez avec cette approche en se disant, même si vous n'êtes pas des médecins, finalement on a une approche qui est somme toute la plus proche possible de ce que va faire le médecin, puisque on va amener et cet acte de rénover, on parle de l'acte de construire bien souvent, mais là c'est un acte de rénover et un acte de réhabiliter qui va dire ce que je vais faire va permettre d'améliorer la vie, le bien-être et la santé des personnes qui sont dans ce bâtiment sur de très nombreuses années.
3: Tout à fait. En fait, on parle souvent d'investissement assez important pour chaque habitant d'une copropriété, par exemple, parce que là, du coup, on est plutôt focus sur la copro, parce que dans le logement social, on a des professionnels qui adressent le sujet, qui savent où ils vont, qui ont une notion de maintenance et d'entretien des bâtiments, donc ils savent déjà faire. Finalement, leur demande, elle est déjà bien calibrée, il n'y a pas beaucoup besoin de les aider. En copro, c'est très différent, parce qu'on a affaire à autant de clients que de copropriétaires.
2: Qui ne sont pas toujours d'accord.
3: Qui sont rarement d'accord, pour mettre les choses dans leur contexte, ils sont rarement d'accord et ils n'ont pas la même vision, donc il faut les accompagner, il faut les aider pour aller vers un projet le plus efficient possible, en mettant le curseur au bon endroit entre investissement et résultat. Et donc c'est pas toujours évident, surtout qu'il faut, quand on réhabilite une copropriété, quand on réhabilite le cadre bâti, qui plus est en milieu occupé, beaucoup de compétences, et il faut les bonnes compétences au bon moment. Donc il faut savoir accompagner la copropriété dans tout ce processus qui est assez long. Sachant qu'à côté de ça, il y a aussi ma prime rénov, des aides du gouvernement, des aides des collectivités, etc. Et donc tout ça, c'est très spécifique et tout le monde ne sait pas forcément comment s'y prendre.
2: Une question. Au niveau des aides, on ne revient pas sur le fait que les aides, c'est nécessaire pour les personnes qui n'ont pas la possibilité de ces rénovations et de les aider. Oui. Mais est-ce qu'à un moment donné, ces aides ne contribuent pas à masquer ce qu'on doit bien faire ? À se dire, je fais une réno pour une réno ? Bonne question.
3: Alors, c'est une excellente question. C'est une excellente question parce qu'effectivement, aujourd'hui, on se rend compte que on cherche à cocher les bonnes cases pour aller décrocher le Saint Graal du financement ou de la subvention. Sauf que aujourd'hui, ces subventions et ces financements, ils sont calqués sur un moteur de calcul que l'on appelle 3CL, qui n'est rien d'autre qu'une vue de l'esprit, en fait, qui n'est pas du tout représentatif de ce qui se passe réellement dans la vraie vie. Donc, malheureusement, on se retrouve avec des projets de rénovation qui peuvent poser beaucoup de problèmes, notamment des problèmes assurantiels, parce qu'on aura coché toutes les cases de ma prime rénov ou toutes les cases des C2E ou des différentes subventions, mais on se sera complètement décorrélé de la vraie vie des habitants et de comment fonctionne un bâtiment.
2: C'est pas parce qu'on a tout pris et ce qui est le mieux qu'on a fait quelque chose de bien qui fonctionne bien ensemble.
3: C'est ça. C'est-à-dire que tu peux être complètement raccord avec tout ce que demandent les différents organismes de financement et d'aide et passer à côté de ton projet de rénovation. D'accord. Et créer même, pire que ça, créer des problématiques assurantielles et des problématiques de santé publique.
2: La santé publique, et justement. Ouais. Est-ce que et toi, au regard de toutes ces expériences, parce que quand même c'est un sujet qui vient de loin, depuis longtemps,
3: 20 ans.
2: De 20 ans, voire même un petit peu plus. Je peux te donner quelques dates. Hein, nos considérations de ce qui va bien pour l'être humain remontent à 1747, hein, quelque part. On reprend toujours les mêmes notions. On a repris les notions du bâtiment en 1982, où il fallait avoir un bâtiment qui n'ait pas d'humidité. Donc on a pris ce paramètre. Là, on n'a pas pris en compte après les paramètres physiologiques des besoins de l'être humain pour lui-même et on a été même en 83 diminuer nos taux de renouvellement d'air, enfin ou plutôt les débits d'air, puisqu'il faut, c'est un élément qui mérite d'aller un petit peu plus loin dans la prise en compte, et ce qui fait que ben maintenant on a même des niveaux de renouvellement d'air qui sont largement insuffisants par rapport à ce qu'il y a besoin, et on peut donner un exemple tout simple, pourquoi dans un logement on va dire que dans une chambre où il y a deux personnes, en prenant justement une règle de 82, il y a 22 mètres cubeurs pour deux personnes. Et pourquoi quand on est dans notre milieu tertiaire ou nos bureaux et autres, on dit il faut 25 par personne. Donc on est déjà, alors qu'on va y passer dans notre logement, plus de temps qu'à l'endroit où on travaille, en moyenne. Donc on retrouve ces décalages-là. Ça mériterait vraiment qu'ils soient à un moment donné défrichés ou plutôt dépoussiérés et revus. Hein, mais même si on sait que pour les revoir, personne ne va en entendre parler. C'est bien dramatique. Ça va être un problème de santé publique et c'est vraiment embêtant.
3: C'est dramatique et c'est en fait révélateur. C'est un échantillon qui montre bien comment fonctionne notre société aujourd'hui. C'est-à-dire qu'en fait, on décrit des normes, des règles, des ratios, des quotas, des choses qui sont à respecter. Mais toutes ces normes, finalement, encore une fois, elles sont décorrélées d'une réalité de terrain ou d'une faisabilité. C'est-à-dire qu'on oublie de mettre l'être humain, qui est quand même la base, au centre de la réflexion.
2: C'est ce qu'on disait, l'être humain au cœur. Ça va être le fil de l'émission ici. Au niveau du confort d'été, qu'est-ce qu'on peut dire sur ce qu'on... Alors, on a le confort d'hiver, on comprend bien, évidemment, cette sensation de froid que l'on peut avoir chez soi, on va monter le chauffage, ça va coûter très cher, il convient de bien préserver et d'avoir une adaptation complète de nos mouvements d'air à l'intérieur du logement pour les habitants, et en plus, avec les différentiels d'usage. On n'a pas besoin des mêmes niveaux ou d'évacuation des polluants ou d'arrivée d'air neuf quand on est trois dans le logement que le samedi quand on reçoit tout le monde pour faire une tartiflette ou pour faire une raclette, et là on va émettre beaucoup de choses, qui plus est si on termine avec une crêpe partie, puisqu'on sait que c'est au niveau des particules fines, c'est une émission énorme, hein. Stéphane Labranche du GIECO qui travaille là-dessus, un petit message pour toi, et justement c'est, on croit qu'on se fait du bien à bien manger, mais finalement à côté on se crée quelques contraintes.
3: On se fait du mal à mal respirer.
2: Voilà.
3: Ouais, mais c'est un peu la même problématique par rapport au confort d'été, donc au-delà de l'inconfort qu'on peut ressentir et qu'on ressent facilement, qu'on comprend facilement qu'il y ait « j'ai trop chaud », il y a la problématique de ce que je respire. Et lorsqu'effectivement, on a des surchauffes dans le logement, dans l'espace dans lequel on vit, dans lequel on évolue, on sait de manière scientifique que ça libère d'autant plus de particules fines dont tu parlais, qui posent des problématiques de santé public.
2: Et tout un tas d'autres problèmes, parce que le relargage, ce qu'on appelle, hein, c'est le phénomène de relargage dans le cas de la surchauffe, c'est qu'on va retrouver des seuils qui peuvent monter 15, 20, 30, 40 fois supplémentaires, bien plus élevés, et qui vont impacter. On va se sentir mal à l'intérieur, mais on va pas s'en rendre compte. Et on peut rapprocher, justement, d'où le fait d'assurer ce renouvellement en fonction de l'usage. On se rapproche aussi de ce qu'on va trouver dans le décret Bax. Quand on est sur le tertiaire, on va avoir quoi? On va avoir un monitoring qui est souhaité, et ce monitoring va dire bah je veux pas consommer trop quand il y a personne, donc on va diminuer, et puis on va vraiment accélérer quand les personnes sont là, mais on va aussi pouvoir créer des scénarios qui dit par apprentissage, on va dire bah avant que les personnes arrivent, ça se trouve dans des crèches et des écoles, si le personnel arrive à 8h et les enfants arrivent à 8h, bah peut-être qu'une heure, une heure et demie avant, on a déjà commencé à renouveler tout cet air. En ce qui concerne toutes ces problématiques, parce que on a notamment, on parle là du confort d'été, confort d'hiver, surchauffe d'été. On a une problématique en copro, je sais que tu tenais à le mettre un petit peu en lumière, nos menuiseries. Il y a un point qu'on retrouve et qui est assez générateur souvent de moisissures et de problématiques de fuite. Dis-nous un petit peu, de quoi et s'agit-il?
3: Bah, c'est ce que je t'expliquais tout à l'heure, qu'il faut réussir en copropriété à mettre le curseur au bon endroit entre ce que j'investis et en tout cas ce que dans la tête du copropriétaire ça me rapporte. Et les menuiseries extérieures, en fait, quand tu arrives dans une copropriété, bah, le bâtiment, il a vécu. Tu as des copropriétaires qui ont entretenu leur logement, qui ont remplacé leur menuiserie, qui ont mis du double vitrage, qui sont bien équipés, puis d'autres non. Et quand tu arrives à faire un projet de rénovation globale, en fait, ce que te disent les organismes de subvention et d'aide, c'est qu'il faut atteindre un pourcentage de gain énergétique. Aujourd'hui, c'est ça, hein, le Graal, c'est le 50% de gain énergétique dans mon projet. 50%, je rappelle, calculé toujours avec la méthode 3CL qui reste une vue de l'esprit. Sauf que pour atteindre ce pourcentage, bon, souvent, on passe par d'abord le traitement de l'enveloppe. Je vais isoler mon bâtiment. Je vais lui mettre un manteau thermique. Sauf que ce manteau thermique, bah, il faut qu'il soit continu. Sinon, il génère des problématiques de parois froides, de ponts thermiques et des problématiques de condensation à l'intérieur du logement. Qui dit condensation, dit à un moment donné mauvaise qualité de l'air.
2: Et moisissure.
3: Moisissure.
2: Parce que de la chaleur, de l'humidité.
3: Voilà. Sauf que pour pouvoir isoler ces tableaux, les tableaux des fenêtres notamment, pour avoir la continuité du manteau thermique, à un moment donné.
2: Alors les tableaux des fenêtres, c'est ce qu'on retrouve sur les côtés.
3: Sur les côtés. Hein,
2: de l'extérieur sur les côtés.
3: C'est ça, c'est l'épaisseur en fait de l'épaisseur de ton mur. Ben, il faut l'isoler quand elle est à l'extérieur, sinon tu crées une paroi froide et un pont thermique, et donc problème de condensation, moisissure, etc.
2: C'est ce qu'on retrouve, les moisissures, le long, en périphérie de la fenêtre, bien souvent. Hein.
3: C'est ça, ça devient noir aux périphéries de la fenêtre.
2: Voilà, et cette sensation où on est, si c'est le salon, on est dans le canapé, puis on est assis et on sent le courant d'air qui nous arrive.
3: On sent le froid, voilà. Eh bien, souvent dans les tableaux, on va avoir des choses qui s'appellent des persiennes, ou des volets roulants, des trucs qui servent à faire l'occultation, hein. Bon ben ces persiennes, jusqu'à nouvel ordre, on ne sait pas encore les faire tenir en Wi-Fi, donc ça veut dire que si tu dois isoler ton tableau, ben tu dois remplacer tes persiennes, parce que sinon après elles n'auront plus la bonne taille, il faut les fixer, etc. Et donc, ce remplacement des persiennes a un coût. Et c'est là que tu te dis qu'à un moment donné, tant qu'on est sur une réflexion purement euro, en fait on n'y arrive pas. Et c'est pour ça qu'il faut réussir à vulgariser cette question du confort d'été et de la qualité de l'air intérieur auprès des usagers, qui sont finalement ceux qui vont voter les travaux, ceux qui vont être la main à la poche pour payer les travaux.
2: Et donc, souvent, on se dit aussi, pour être bien, j'ai ma fenêtre, je fais mon isolation, je change ma fenêtre, je mets un volet roulant derrière, puis on oublie l'entrée d'air. Quand elle est nécessaire. C'est une vraie cata. Et souvent, on met l'entrée d'air, mais elle est sur la fenêtre et on ferme devant.
3: Oui.
2: Et l'air ne passe plus non plus.
3: Oui, tout à fait. Mais c'est pour ça que je disais, il faut réussir à vulgariser et à faire prendre conscience à tout un chacun de l'importance de l'air, de la qualité de l'air qu'on respire. Mais effectivement, tu vois qu'il y a quand même une évolution dans le monde de la copropriété, parce qu'il y a encore quelques mois, on nous sollicitait en disant « Madame l'architecte, merci de nous faire un devis pour une étude de ravalement simple avec option ITE ». Tu vois, c'était ça, hein, les éléments de langage. Alors, heureusement, avec Coach Copro...
2: Être bien, c'est une option.
3: Ah non, mais attends, on n'en parle même pas.
2: C'est ça.
3: De toute façon, on n'en parle même pas, tu vois, d'être bien. Non, c'est juste ce qu'on veut, c'est une option, parce qu'on nous a dit qu'isoler le bâtiment, ça nous permettait de faire des économies de charges, mais tu vois, on est loin de comprendre l'importance de la qualité de l'air qu'on respire. On n'est pas là-dedans. On est dans comment je peux faire des économies.
2: Bah oui, parce que respirer est un réflexe et on s'en rend pas compte.
3: C'est ça. Et donc on se rend pas compte que respirer, en fait, si tu respires mal, tu tombes malade. Et c'est ce qu'on essaye d'expliquer nous systématiquement en assemblée générale, en leur expliquant que respirer, l'air, la qualité de l'air que tu respires va, si tu respires mal ou si tu respires un air de mauvaise qualité, tu vas provoquer des maladies, des pathologies. Mais dans toi, être humain, pas que dans le bâtiment.
2: Alors, pas que dans soi, parce qu'en fait, les pathologies qui sont associées à cette respiration qui est pas suffisante, c'est ce qu'on appelle le syndrome du bâtiment malsain, qui va avec, hein, puisque oui. Pas assez de renouvellement, et il est de différents ordres. On va avoir des problématiques digestives.
3: Oui.
2: On va avoir des problématiques respiratoires. On va avoir des problématiques cutanées, notamment et également. Et surtout, on peut le rapprocher dans ses copropriétés, et c'est pas malvenu que de dire que la France est un pays qui est vieillissant. hein, puisque la pyramide des âges le parle et le dit souvent assez, mais on a ce désir double qui est antinomique finalement. On veut garder les aînés le plus longtemps chez soi parce que quelque part c'est bien pour eux qu'ils y restent le plus longtemps possible, on s'y sent toujours mieux, mais à un moment donné, si tout ce renouvellement d'air n'est pas suffisant, il va se passer quoi? Un, on respire mal et pas suffisamment. Enfin, où la qualité de notre air, et on reviendra sur la qualité de l'air juste après, n'est pas suffisant. Donc on alimente mal, premier lieu, notre cerveau, nos organes, on alimente mal nos muscles, et quelqu'un qui est déjà dans une capacité, enfin plutôt dans une difficulté à avoir moins d'activité et à être tout le temps chez soi, qui a pris de l'âge et qui sort de moins en moins, ben en fait finalement ça convient à le mettre dans une bouteille, de fermer le couvercle, le bouchon, et puis de dire ben il se passera ce qui se passera, mais on sait que ça va aller très vite d'avoir cette dégradation de notre physiologie humaine et les capacités cognitives à associer, et puis tout le reste. Donc mieux on respire, mieux on va se porter, puis plus longtemps, sans avoir besoin de palliatifs médicamenteux, sûrement.
3: Tout à fait. Et d'où la connexion. On parle depuis tout à l'heure de santé publique, et on nous rabâche toutes les minutes que la France a une dette, que le trou de la sécurité sociale est problématique, etc. Mais au lieu de fonctionner en mode pompier et d'essayer d'éteindre des feux, parce qu'à un moment donné, il faut peut-être se mettre dans un mindset de cercle vertueux et de dire bon. Plutôt que de mobiliser la sécurité sociale sur le remboursement de médicaments, etc., est-ce qu'à un moment donné, on ne se dit pas, on investit sur la qualité de notre environnement, de l'endroit dans lequel on vit, pour qu'on ait moins de pathologies à réparer quelque part.
2: Et surtout, ces pathologies et cet air que l'on va traiter autour de notre bâtiment, dans le bâtiment dans lequel on va vivre, il faut savoir qu'on ne traite pas que ce qui est dedans. Il faut considérer l'air qui est à l'extérieur, l'impact de celui-ci vers l'intérieur, et également ce que l'on fait à l'intérieur, cumulé à celui-ci pour le sortir.
3: C'est un écosystème.
2: C'est un écosystème complet, et puis c'est vrai que quand on a des grosses charges de polluants d'un côté, si on les laisse rentrer de manière anarchique, évidemment on va les retrouver dedans, multipliés, surchargés, et on va créer les problèmes et tout ce qui va aller avec. Alors quelque chose qui est intéressant, ce que tu me disais tout à l'heure, qu'on prépare toujours l'émission un petit peu avant, on passe des moments très sympathiques. On parlait d'un problème de santé publique.
3: Oui.
2: À un moment donné, si on va continuer à plus vouloir traiter ça comme il le faut et à pas mettre la place de notre renouvellement d'air, je parle pas de ventilation, d'aération, de ce qu'on veut, notre renouvellement d'air, à partir du moment où il va être mal pris en compte, on va se retrouver avec des problèmes de santé publique. Et peut-être, à un moment donné, il faut que toute la chaîne regarde pour améliorer cela et éviter qu'on aille sur un scandale sanitaire quand même. Parce que ça quand même fait quand même des années qu'on a isolé, on ferme de plus en plus nos bâtiments, mais est-ce qu'on prend vraiment en compte notre usager à l'intérieur? Tu l'as dit tout à l'heure, en France on aime bien mettre les gens et dans des cases et dans des tiroirs et cocher, et on se dit tout va très bien. Sauf que l'histoire nous montre que finalement on n'est pas dans ce schéma-là.
3: L'histoire nous montre que c'est pas le cas, et tu vois, c'est bientôt Noël, et moi tu sais, mon rêve pour Noël c'est, c'est une carte.
2: La carte vitale, carte, du une carte, bâtiment. Pas une carte bleue pour Noël, non.
3: Non, une carte vitale du bâtiment. En fait, j'aimerais qu'à un moment donné, on arrive à se dire que le bâtiment dans lequel les citoyens vivent, eh ben, il est aussi important que leur corps, parce qu'il a un impact sur leur corps. Et donc, on a réussi à mettre d'accord le monde médical, pour réussir à communiquer, tu sais, à optimiser les process, avoir une carte vitale à partir de laquelle on échange des informations entre professionnels de la médecine, etc. Et j'arrive pas à comprendre aujourd'hui, en 2025, et toute la technologie qu'on a, tous les moyens de communication qu'on a, toutes ces évolutions, comment ça se fait qu'on n'arrive toujours pas à mettre en place une carte vitale du bâtiment pour se dire, voilà, on va communiquer entre professionnels, avec chacun son scope, sur ces bâtiments, pour réussir à avoir une continuité dans le traitement de ces bâtiments. Tu te rends compte qu'aujourd'hui, quand on doit réhabiliter une copropriété, juste déjà pour avoir les plans de la copro, l'historique de la copro,
2: c'est mission quasi impossible.
3: Alors, c'est pas impossible. Il y a des solutions, mais en fait, c'est pas simple. C'est pas simple. Et comme les copros passent de syndic en syndic, et ben en fait, tu tombes toujours sur un syndic qui vient d'arriver, qui a pas d'historique.
2: Je dis c'est pas simple. Presque impossible, parce qu'à un moment donné aussi, les plans que tu peux avoir du bâtiment ne sont pas réactualisées de ce qui a pu être modifié entre-temps.
3: Ah bah clairement.
2: Souvent, et ça, et on va se retrouver avec des désordres assez manifestes. On a ça dans le logement neuf, notamment, on a le carnet d'information du logement.
3: Oui.
2: Qui reprend l'assurantiel, ce qui a été fait, ce qui a été posé, mais ça ne va pas aussi loin que la démarche que tu proposes.
3: Mais surtout que là, tu vois, le carnet, le CIL, c'est un bon début. Enfin, j'ai beaucoup d'espoir. Hein. C'est un point de départ. Mais le CIL, c'est à l'échelle du logement. Ce dont on a besoin, parce que quand tu réhabilites un bâtiment, en fait, on disait tout à l'heure en préambule, c'est une vision holistique. Il faut que tu raisonnes à l'échelle du bâtiment.
2: Et du bâtiment dans son environnement.
3: Et du bâtiment dans son environnement, effectivement. Donc, mais quand on parle d'environnement, on parle même de l'orientation du bâtiment. En fonction de l'orientation du bâtiment, t'as pas les mêmes problématiques, par exemple, de confort d'été. Tu vas pas réagir de la même manière en fonction des vents, en fonction de la pollution atmosphérique environnante, en fonction de
2: plein en fonction d'un d'éléments. Bâtiment vitré à côté qui renvoie aussi. Il faut pas oublier, puisque ça pose pas mal de sujets, et en fonction aussi de ce qu'il peut y avoir, en fonction selon l'endroit où se trouve le bâtiment, on va aussi avoir peut-être des sources de pollution qui sont de production, qu'elles soient industrielles ou traitement en déchets et autres. On arrive doucement au bout de l'émission, mais par contre, déjà, ça passe vite, hein. T'as vu ça? Mais quand je te dis que tu vas revenir, Emira, on a plein de choses à voir, à encore discuter ensemble. Parce que la parole de l'architecte est importante. L'architecte, c'est pas que quelqu'un qui donne des coups de crayon pour faire quelque chose de beau. Le beau est lié avec également la notion de bien et de bien réalisé. Et ça, c'est important. Et toute la chaîne qui est autour, on a les bureaux d'études, on a les maîtres d'ouvrage qui ont leur part. Par contre, par rapport à ça, t'as un scoop à nous donner, c'est ça que t'allais dire? Dis-moi un petit peu. Quel est ce scoop?
3: Alors, on l'a dit, effectivement, réhabiliter des copropriétés, c'est complexe. Ça se fait, mais c'est complexe. Comme je le disais tout à l'heure, il faut les bonnes compétences au bon moment, au bon endroit. Et aujourd'hui, on se rend bien compte que le marché fait que le neuf, on sait, c'est plus vraiment on construit très peu aujourd'hui. Je vais pas faire de dessin. Et donc, on a énormément de professionnels du bâtiment qui se dirigent vers la réhabilitation et qui s'imaginent qu'on fait de la réa en milieu occupé de la même manière qu'on fait du neuf. Donc, c'est tout à fait faux. Et donc, ça provoque encore plus de problématiques dans l'adressage des copropriétés. Et donc, avec l'UNIS, syndicat de syndic, Calibat, que tu connais, hein, je vais pas te faire de dessin sur Calibat.
2: On connaît très bien, voilà. Ils viennent de temps en temps nous retrouver aussi.
3: Voilà, donc avec Gérard Seigneur, le président, et l'UNSFA de l'UNSFA, donc le syndicat, l'Union nationale des syndicats français d'architectes, on est en train de travailler sur une certification d'équipe avec un architecte mandataire pour adresser les copropriétés, la rénovation globale des copros. Donc l'idée, en fait, déjà, de base, c'est de se dire, on se met autour de la table et on va essayer de parler la même langue.
2: C'est déjà important de parler la même langue. On parle pas de la même langue dans beaucoup de domaines. Hein. Quand on prend le domaine je le prends parce que je le connais bien sur les systèmes de ventilation, les définitions qui sont données sont jamais utilisées.
3: Et, voilà. Et là, tu parles d'un sujet dans le sujet. Donc, t'imagines bien que quand on parle de rénovation globale, déjà, la rénovation globale, chacun va avoir sa définition. La façon de faire, je dis pas qu'il y a une façon de faire, il y a pas de méthode Doliprane, on est d'accord, mais il y a des bonnes façons de faire et il y a des bons éléments de langage. Et donc aujourd'hui, je pense qu'il est extrêmement important de se mettre autour de la table et de définir un langage commun et ensuite des façons de faire efficientes, résilientes, qui vont dans la bonne direction de manière holistique. Pas parler uniquement d'économie d'énergie ou uniquement de confort d'été, mais de traiter l'ensemble de l'environnement, du bâtiment et des usagers qui vivent dedans.
2: Ben justement, par rapport à ça et par rapport à la qualité de l'air intérieur de nos bâtiments, on va avoir le PBD qui s'approche, hein, la directive européenne concernant la performance des bâtiments. On voit que ce qui est donné dans la rénovation, c'est qu'à partir du moment où on a bien fait une vérification du réseau de ventilation, ça sera suffisant pour avoir une bonne qualité de l'air. Moi, je reviendrai dessus parce que tu dis avec grande justesse qu'à un moment donné, il faut utiliser les bons termes, il faut parler la même langue. Mais je vais te poser la question, mais c'est pas pour te mettre en défaut. Une bonne qualité de l'air, c'est quoi? c'est qu'à un moment donné, une bonne qualité de l'air, si je dis j'ai traité, par exemple, mon formaldéhyde, ou j'ai traité un polluant dans cet air, on se dit je fais une bonne qualité de l'air. Non, c'est pas vrai. C'est multiple et il y a différents seuils qui sont connus. Hein, les valeurs guides de la qualité de l'air intérieur existent et elles sont connues. Mais à un moment donné, chaque élément que l'on va mettre en concordance avec notre isolation, notre ventilation, notre chauffage, vont devoir respecter tout ça, notre vie qui est considérée. Parce que souvent aussi dans le bâtiment, on se dit j'ai fait un bâtiment, et puis qu'importe la manière dont il va être utilisé derrière, on charge beaucoup avec tel type d'appareil, tel type de... on se dit on va pas aller plus loin. Moi, je me souviens d'une discussion que j'avais eue une fois, c'est que on a des bâtiments où il y a eu deux personnes à un moment donné, et puis la fois d'après, ils sont cinq. On fait comment pour ça? Est-ce qu'on a prévu, mine de rien, pour le quelque part, des surcharges et une adaptation à ça? Là, pour l'instant, on n'a rien du tout. On regarde, là, on se projette un petit peu loin. Ouais. Mais c'est vrai qu'à un moment donné, on n'est pas dans ce sujet d'avoir dit, je vais où, quoi, comment, et qu'on ait une possibilité d'évolution de ce qu'on a pour s'adapter vraiment plus précisément et de parler vraiment une bonne langue sur la définition de la qualité de l'air intérieur. Quand on vous dit c'est une bonne qualité de l'air intérieur, utilisez le premier outil de l'être humain qui est génial, parce qu'on n'a jamais rien fait de mieux depuis. Utilisons notre cerveau et de se dire finalement c'est quoi, et du coup chez moi que vais-je devoir faire, comment ça se traduit. Peut-être ça facilitera aussi le sujet de l'amener de manière simple. Il faut pas non plus en faire des usines à gaz.
3: Pour rendre le sujet sexy et compréhensible.
2: Oui, parce que ça évitera peut-être beaucoup de blocages au sein des copros, non?
3: Ouais, complètement. Aujourd'hui, le commun des mortels, il sait pas par exemple que la peinture que l'on applique chez soi a un impact sur la qualité de l'air. C'est pas une évidence pour les gens. Donc c'est pour ça que je dis, à un moment donné, il faut rendre le sujet sexy et compréhensible. Enfin, arrêter de parler avec des termes que seuls nous, gens du bâtiment, nous comprenons. Moi, quand ma mère, elle m'entend parler avec mon frangin qui est dans le même milieu que moi, elle me dit, mais en fait, vous parlez pas français. Donc comment tu veux, quand dans le milieu, tu parles pas une langue compréhensible, de te faire comprendre par les gens qui vont décider de ce qu'ils vont faire chez eux.
2: Oui, et puis chacun va le regarder de sa fenêtre. Moi, j'ai un exemple récent où une personne d'une copropriété bloque pour dire on fera pas de rénovation de la copropriété, mais il oublie qu'à un moment donné, il y a une maman avec deux enfants, un qui a 6 mois et l'autre qui a 1 an et demi, qui ont des problématiques respiratoires, mais comme cette personne, elle n'en a pas, elle voit pas pourquoi on changerait.
3: C'est pas son problème.
2: Voilà, et c'est de l'holistique, parce que ça prend en compte la totalité des personnes dans le bâtiment. Et on va suivre ça de près. Merci beaucoup, ma chère Emira.
3: Merci à toi.
2: Donc, je rappelle, Emira Zag, la présidente de l'UNSFA Paris, architecte, au cabinet ZA Consulting. Un grand plaisir de t'avoir reçu.
3: Merci,
2: c'est
3: Nicolas.
2: Très riche. Vous retrouverez évidemment le podcast de l'émission sur radio-imo.fr. Au grand plaisir de se retrouver maintenant l'année prochaine. Prenez soin de vous, passez de belles fêtes et surtout, ne restez pas enfermés totalement dans des bâtiments. Sortez, prenez l'air, ouvrez en grand vos poumons. Ça vous aidera aussi à ouvrir en grand votre réflexion, votre pensée, et puis partagez ces beaux moments de fête qui approche. Prenez soin de vous et de ceux qui sont autour de vous en bienveillance, c'est le mot maître. Merci beaucoup, Emira.
3: Merci à toi, Nicolas.
2: À très bientôt. Au revoir.
3: Salut.
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1: Il est minuit.
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3: Bonsoir à tous. L'émotion reste très vive dans le Gers après la confirmation de l'identité du corps retrouvé jeudi dans un ancien silo agricole. Les analyses ADN ont établi qu'il s'agissait bien de Liana, la jeune fille de 11 ans disparue depuis le 29 mai à Florence. Les circonstances exactes de sa mort demeurent, elles, inconnues et les investigations se poursuivent pour déterminer les causes du décès. Le suspect de 41 ans déjà mis en examen dans ce dossier reste lui incarcéré. Et cette affaire prend également une dimension institutionnelle après les révélations concernant plusieurs signalements antérieurs visant cet homme. Les autorités ont annoncé des vérifications sur le traitement de ces procédures. Une marche blanche en hommage à Liana doit, elle, réunir habitants et proches dimanche à Florence. Cette annonce intervient en marge de l'audition des propriétaires du bar suisse Le Constellation, dont l'incendie a fait 41 morts et 115 blessés dans la nuit du Nouvel An. Dans le dossier de l'incendie mortel de Crans-Montana, Jessica Moretti est désormais également poursuivie pour faux dans les titres. En cause ici, une facture suspecte qui concernerait la fameuse mousse installée au plafond et directement mise en cause dans l'embrasement de la boîte de nuit. Tennis maintenant. Pour la quatrième fois de sa carrière et la deuxième à Roland-Garros, Alexander Zverev sera au rendez-vous d'une finale de Grand Chelem. Vainqueur face au 27e mondial Jakub Mencik, l'Allemand affrontera dimanche Flavio Cobolli qui a obtenu son premier sésame pour la finale du tournoi de la Porte d'Auteuil grâce lui au forfait de son compatriote italien Matteo Arnaldi. Ce samedi au programme de la terre battue parisienne, la finale dames bien sûr, qui verra sacrer une nouvelle joueuse cette année entre Mira Andreeva et Maja Chalinska. Et puis football, ce vendredi l'équipe de France féminine s'est imposée face à la Pologne à l'occasion de la 5e journée de qualification pour la Coupe du Monde 2027. Grâce à cette victoire de 2-0 et la défaite des Pays-Bas dans la foulée, les Bleus prennent la tête du groupe B et mettent une option sur le billet direct pour le prochain mondial. Un mondial qui se rapproche d'ailleurs à grands pas pour les autres Bleus, les hommes. Ceux de Didier Deschamps qui n'ont plus qu'un match de préparation avant le début de la compétition. Ce sera lundi contre l'Irlande du Nord. Une rencontre scrutée après la défaite des Français face à la Côte d'Ivoire.

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